Une nouvelle semaine de nouveaux objectifs. Nous sommes lundi 28 septembre, il est 7h15, c'est l'heure de vous informer. Au sommet de l'édition, Béké Football Club de Bemberéké a tenu hier dimanche son assemblée générale ordinaire. Cette séance a permis au club de la cité de Biogera de présenter le bilan de la saison 2025-2026, mais aussi de présenter le projet du club pour les 5 prochaines années. En actualité nationale, l'ancien président Boni Yayi est rentré à Cotonou samedi 26 septembre après plusieurs semaines de soins médicaux à Berlin. Il avait été évacué à la suite de complications liées à une hernie discale.

0: Il a été question de présenter le bilan de la saison 2025-2026, mais aussi les prévisions de la saison 2026-2027, voire les 5 prochaines saisons. Les détails avec Djobo Bio.
1: C'est le Centre des Jeunes et Loisirs de Bembeleke qui a servi de cadre à cette Assemblée Générale Ordinaire du Bureau Exécutif de Beke Football Club. Amos Sergi, secrétaire général de Beke FC, sur le bilan sportif de la saison 2025-2026 du club de Bembeleke.
2: Au cours de cette saison, Beke FC fut premier à la phase aller et dommage, quatrième à la fin de la saison. Donc, l'objectif n'est pas atteint. Les statistiques se présentent comme suit. Phase aller, 9 victoires, 6 nuls, 2 défaites, 17 buts inscrits, 5 encaissés, goal différentiel, 12 et 33 points. Phase retour, 6 victoires, 5 nuls, 6 défaites, 8 buts inscrits, 13 encaissés et le goal différentiel, 5. À la fin de la saison, le total des victoires fait 15, le total des matchs nuls, 11. Les défaites 8 avec 35 buts inscrits, 8 buts encaissés. Le goal différentiel fait 17 avec 56 points.
1: Le bilan financier a été présenté par Nazib Matia, trésorier du club.
3: On avait prévu avoir une recette de 75 874 000. Ce qui a été réalisé est de 57 427 125 francs. Donc dedans, il y a la subvention de la mairie qui est à hauteur de 7 millions. Réalisé. La subvention de l'État, 44 millions.
1: À cela s'ajoutent des dépenses évaluées à environ 60 millions de francs CFA. Beke FC a donc enregistré un solde déficitaire de 3 millions environ. Avec les dettes antérieures, le bureau de Beke FC doit désormais près de 28 millions de francs CFA. C'est pourquoi le maire de Bembeleke a engagé des réformes. El Hadj Moussa Lafia.
4: Je crois que Beke FC avait le dos au mur. Et si on ne savait pas faire, on aurait assisté à un clash entre ce bureau dirigeant, l'ensemble des acteurs du football de la commune de Bembeleke et les supporters. Mais on a dû prendre du recul pour dire, mais après tout, c'est Bembeleke qui importe. Il faut accompagner ce bureau dirigeant à sortir la tête à travers un certain nombre de dispositions et de recommandations. Alors, donc, ce qui a été présenté aujourd'hui, ça nous a permis de constater que les réformes qu'on a engagées commencent déjà à porter leurs fruits à travers la nomination de deux cadres pour accompagner le bureau directeur, à savoir un coordonnateur sportif et un responsable administratif et financier. Ils les ont aidés sur tous les pans pour pouvoir présenter le tableau que nous avons vu aujourd'hui.
1: Aujourd'hui, Beke FC veut repartir sur de nouvelles bases.
4: Le compte de tout ça, c'est qu'il y a un nouveau projet sportif qui a été présenté sur 5 ans avec de très grandes ambitions et qui mise sur la formation des joueurs, sur la formation même de l'encadrement technique, en impliquant tous les arrondissements. L'objectif étant de faire de Beke FC un club qui a une âme depuis la base jusqu'au niveau de la commune pour que Bembeleke puisse former ses propres joueurs dans un cadre organisationnel et financier transparent pour que d'ici 5 ans, on puisse voir des fils de Bembeleke qui sont dans de grands clubs au niveau régional et pourquoi pas à l'international. Donc, je suis vraiment très content de cette vision qui a été tracée et je vais donc inviter la population de Bembeleke qui aime le football à accompagner cette dynamique qui est en train d'être lancée.
1: Pour la saison 2026-2027, Beke FC de Bembeleke a prévu un budget de 120 millions de francs CFA.
0: Merci à vous, Djobo Bio. Les locaux de FM Lansina ont accueilli ce dimanche un groupe d'adolescents et d'adolescentes de l'église UEEB de Kosso. Une visite destinée à leur permettre de mieux découvrir l'univers de la radio et le travail des professionnels des médias. Curieux et attentifs, ces jeunes ont pu découvrir les différents espaces de la radio, notamment le studio et les équipements utilisés pour la production et la diffusion des émissions. Une immersion qui leur permet de mieux comprendre le fonctionnement d'un média de proximité. Allô, Bahidja Milka, monitrice des enfants.
5: Nous avons voulu venir à la radio Nosina pour que nos enfants sachent exactement ce qui se passe à la radio, comment la radio fonctionne, comment vous faites pour que l'émission et les nouvelles que nous entendons nous parviennent chez nous. Et étant donné que nous sommes à Bembeleke, on a vu que c'est une bonne idée que nos enfants connaissent un peu mieux la radio qui est dans leur localité. Comment ça fonctionne? Vos façons de faire, vos façons de travailler, vos façons d'émettre les émissions, c'est ça qui nous a touchés. C'est ça qui nous a donné l'amour et l'envie de venir voir exactement comment le travail se passe ici.
0: Au-delà de la découverte des installations, cette visite se veut également une occasion d'éveil et d'apprentissage pour ces adolescents. Une expérience.

0: expérience appréciée par les visiteurs qui repartent avec une meilleure connaissance du travail réalisé derrière les micros et les consoles de la radio.
1: On entendait des voix, mais on ne connaissait pas ces personnes. Donc aujourd'hui, nous avons connu des personnes qui parlent à la radio. Ça m'a beaucoup impressionné. Et puis l'installation des salles aussi, ça m'a beaucoup plu, ça m'a impressionné. Et je voudrais remercier ceux qui sont là et aussi la communauté de Mérecos.
2: J'ai aimé le travail. De façon qu'ils font le travail, là, j'ai aimé. Et je prie à ceux et à ceux qui font ce travail. Donc que Dieu les bénisse et sauvegarder notre société et aider notre public.
3: Je suis tellement contente parce que j'ai vu beaucoup de choses là-bas et ils nous ont présenté beaucoup de choses. Et j'ai vu des personnes que j'entendais leur nom mais je ne les connaissais pas.
4: Ça m'a beaucoup impressionnée. Lorsque nous sommes arrivés, ils ont présenté beaucoup de choses et j'ai beaucoup aimé. J'aimerais après mes études travailler à la radio.
0: Nous restons toujours en actualité locale. Découverte à présent, le courage n'a pas de limite et ce n'est pas Gawé Alassane qui dira le contraire. À 55 ans, ce réparateur de postes radio, marié et père de 7 enfants, refuse de laisser son handicap physique dicter sa vie. Artisan de génie à l'atelier, il se transforme en agriculteur courageux au champ. Qui est ce thème qui transforme chaque obstacle en leçon de dignité? Irundro Sakagunu est allé à sa découverte.
5: Gawé Alassane est un réparateur reconnu à Bembereke. Il redonne vie au vieux transitor. À 55 ans, cet artisan n'est pas un réparateur comme les autres. Privé d'une partie de sa mobilité par un handicap physique, il a choisi de faire sa vie une leçon de courage. Alassane Gawé a appris son métier dès son bas âge.
6: Après l'école coranique, je suis allé dans un premier temps à Parakou pour apprendre mon métier. Comme j'avais des difficultés pour marcher, je suis revenu à Bembereke pour terminer mon apprentissage. J'ai ensuite continué mon apprentissage à Biromwe. Comme je souffre d'un handicap physique, je me suis donné à fond pour apprendre un métier.
5: Marié et père de 7 enfants, dont 3 filles, Alassane n'a jamais croisé les bras. Pour lui, la mendicité n'a jamais été une option. C'est pour subvenir aux besoins des siens qu'il a appris ce métier.
6: C'est grâce à mon métier que j'ai trouvé une femme. Nous avons eu 7 enfants, dont 3 filles. Certains de ces enfants ont obtenu leur bac et sont désormais à Parakou. J'arrive à subvenir à nos besoins grâce à mon métier. Depuis que j'ai fini mon apprentissage, je n'ai jamais menti alors que je le faisais avant.
5: Quand il quitte ses outils de radiotechnicien, c'est pour rejoindre la terre. Alassane est aussi un agriculteur.
6: Je cultivais 5 hectares de coton et 3 hectares de maïs. En ce temps-là, je n'avais même pas encore de femme. Je le faisais grâce à mon courage et à mon métier. Moi-même, je sacrais au champ. Quand on me voyait travailler au champ, on ne peut pas imaginer que je vis avec un handicap.
5: Dans le quartier, tout le monde l'appelle par son célèbre sobriquet « Chaque chose a son temps ». L'homme nous explique l'origine de ce sobriquet.
6: En fait, ce sobriquet, je l'ai eu par curiosité. « Chaque chose a son temps » est un adage Haoussa. Je l'ai vu sur une pochette. J'ai compris que tout ce qui existe dans cette vie finira un jour. Cela m'a beaucoup inspiré. C'est pourquoi j'ai demandé qu'on m'écrive cet adage en français.
5: Gawé Alassane prouve chaque jour que le handicap n'est pas une fatalité, mais un défi que l'on peut surmonter avec dignité.
0: Merci à vous, Irundro Sakagunu. Initiative communautaire dans cette édition. Les populations de Biromwe, avec à leur tête la chef de l'arrondissement, se sont mobilisées ce dimanche 27 septembre pour une opération de salubrité dans une école primaire publique ainsi que dans le local de l'arrondissement. Cette initiative a permis de redonner un nouveau visage à ces différents lieux, notamment à l'école où les apprenants ont déjà repris les cours. Sur les lieux, notre collègue Gagé Biosiedou de l'antenne relais de Biromwe a tendu son micro à Balikis Chabi Bata, chef de l'arrondissement de la localité, pour recueillir ses impressions.
7: Nous avons eu à organiser une campagne de salubrité dans l'enceinte de l'école primaire centre de Biromwe. Donc les deux groupes A et B et aussi au niveau de l'arrondissement. Je ne peux que remercier toute la population de Bérouvoué d'avoir sorti massivement. Les jeunes de notre village ont répondu présents et je ne peux que les remercier. Merci infiniment et je souhaite pour des fois venir à chaque fois. Il y a une activité pour le développement de l'arrondissement que la population sorte massivement. C'est par ce canal-là que je vais profiter pour remercier toute la population de Bérouvoué d'avoir répondu présent lors de cette campagne de salubrité.
0: Esther Gounoujak, enseignante à l'école primaire publique d'Arigourou, s'est également exprimée au micro de notre collègue.
8: Nous saluons notre CA du fait qu'elle a trouvé l'idée de nettoyer notre arrondissement et la population s'est levée pour le nettoyage général de l'arrondissement et ce n'est pas la fin. Ils ont déjà continué par nettoyer notre complexe Bérouvoué. Ils ont tout nettoyé. Nous les saluons et nous les félicitons. Et que ça ne se termine pas à ce niveau, que ça continue dans les autres écoles.
0: À présent, santé dans cette édition, ce 28 septembre marque la journée internationale pour le droit à l'avortement sécurisé. Une occasion de mettre en lumière les enjeux liés à l'interruption volontaire de grossesse, notamment les risques associés aux pratiques non sécurisées et l'importance de l'accès à une prise en charge médicale de qualité. Selon l'Organisation mondiale de la santé, environ 73 millions d'avortements provoqués sont pratiqués chaque année dans le monde. Près de 45% sont réalisés dans des conditions de sécurité insuffisantes. Ces pratiques peuvent entraîner des complications, notamment des hémorragies et des infections, et constituent une cause évitable de morbidité et de mortalité maternelle. Au Bénin, l'interruption volontaire de grossesse est encadrée par la législation. Le Code de la santé sexuelle et de la reproduction prévoit des conditions précises dans lesquelles elle peut être pratiquée, tandis que le Code pénal sanctionne notamment la pratique d'une interruption de grossesse par une personne non habilitée ou non qualifiée. Madeleine Couteau, sage-femme en service à Gamia, nous parle de ces conditions.
9: Si la grossesse atteint 3 mois, normalement, la sage-femme n'a pas le droit d'avorter la grossesse. C'est réservé aux compétences des médecins. Si une fille qui est au collège, une fille en apprentissage comme grosse, peut-être d'un homme qu'elle ne veut pas, ou soit elle est fiancée, et puis elle tombe enceinte de quelqu'un d'autre, même si elle vit, on ne peut pas lui faire l'avortement. Quelqu'un tombe enceinte, peut-être qu'elle avait beaucoup d'enfants déjà, puis elle ne voulait plus tomber enceinte. Voilà, peut-être que si elle tombe enceinte, tout au long de la grossesse, elle n'arrive plus à faire ses activités. Voilà que c'est en fonction des activités qu'elle fait qu'elle arrive à prendre soin de ses enfants. Peut-être que le mari n'a pas même les moyens, c'est elle-même qui prend soin du mari à travers l'activité qu'elle fait. Elle n'a pas les moyens pour pouvoir garder la grossesse. Elle tombe enceinte, elle

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1: En actualité nationale, l'ancien président Boni Yayi est rentré à Cotonou samedi dernier après plusieurs semaines de soins médicaux en Allemagne. Évacué à la suite de complications liées à une hernie discale, il devrait poursuivre sa convalescence au Bénin, nous informe le matinal. Son retour intervient alors que le Sénat béninois poursuit ses premières activités. Boni Yayi n'avait pas pu participer à la première réunion du Sénat le 15 septembre dernier. Les informations hors de nos frontières. En RDC, au moins 12 personnes sont mortes dans le naufrage d'une embarcation sur le lac Kivu dans la province du Sud Kivu. Le drame s'est produit dans la nuit de samedi à dimanche, alors que la pirogue partie de Bukavu se dirigeait vers le nord de l'île d'Idjoué. L'embarcation transportait plus de 50 passagers. 15 personnes ont été secourues, mais plusieurs passagers restent à portée disparus. Les recherches se poursuivent et le bilan définitif n'est pas encore établi. Pour finir, au Brésil, le président Luiz Inácio Lula da Silva interdit désormais les paris en ligne. La mesure signée vendredi 25 septembre vise à lutter contre l'addiction aux jeux et l'endettement des familles. Les plateformes ne peuvent plus accepter de nouveaux dépôts. Les joueurs ont jusqu'au 5 octobre pour retirer leurs soldes avant la mise hors ligne des sites et applications le 6 octobre. La mesure reste provisoire et doit encore être examinée par le Congrès brésilien. On parle sport avant de boucler cette édition.
2: Le sport.
1: En sport, parler essentiellement de la première journée de la Celtis Ligue 1, il faut retenir ce week-end, Banigansi FC de Banikwara et l'AS Sobemap ont fait un match nul de 1 but partout. Asvo a battu l'USS Kraken sur un score de 1-0. Dragon de Louémé et Coton FC de Ouidà ont fait un match nul de 1 but partout. Espoir de Savalou a perdu 0 but contre 1 face à Aspak Football Club. Dynamo d'Abomé a perdu à domicile 1 but contre 2 face à l'Autopopo de Grand Popo. Hier dimanche, Audio FC a battu l'AS Cotonou sur un score de 3-0. Diefa a battu Panthère FC sur un score de 2-1. Buffla a pris le dessus sur Ayema FC en s'imposant sur un score de 3-1. Damissa FC de Mdali et Cavalier FC de Niké ont fait un match nul et vierge de 0-0. Voilà pour le sport et voilà qui met d'ailleurs un thème à cette première édition du journal parlé sur Radio Nocinan. Mais avant de vous quitter, tout de suite le rappel des titres. Béké FC a tenu hier dimanche son assemblée générale ordinaire à Bembereke. Cette séance a permis au club de la cité de Biogera de présenter le bilan de la saison 2025-2026, mais aussi de présenter le projet du club pour les 5 prochaines années. L'ancien président Boni Yayi est rentré à Cotonou samedi 26 septembre après plusieurs semaines de soins médicaux à Berlin. Il avait été évacué à la suite de complications liées à une hernie discale. Hors de nos frontières, en République démocratique du Congo, au moins 12 personnes sont mortes et plusieurs autres portées disparues après le naufrage dans la nuit de samedi à dimanche d'une embarcation transportant plus de 50 passagers sur le lac Kivu. Stop et fin de cette édition. À la présentation, je suis Emmanuel Kapouchichi. La mise en onde a été assurée par Yaro Yereko. Merci de nous avoir suivis.

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Nous abordons la page de nos avis et communiqués. L'hôpital évangélique de Bembereke, hôpital de zone sanitaire Bembereke-Sinandé, dans le cadre de ses activités de prévention, organise une campagne de dépistage et de prise en charge de cas positifs des cancers mammaires et gynécologiques. 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Du 1er au 7 novembre 2026, il y aura des interventions chirurgicales des femmes qui auraient été diagnostiquées positives. Il faut noter que ces interventions chirurgicales ne seront pas gratuites. Elles seront subventionnées à hauteur de 80% du montant de l'opération. Donc, le malade ne payera que 20% de cette opération. C'est une occasion pour les femmes de toute la zone sanitaire Bembereke-Sinandé, en particulier et du Borgo en général, de se faire dépister et d'être prise en charge. Pour tout renseignement, appelez les numéros suivants, le 01 95 16 35 03 ou le 01 65 91 28 30. La direction de l'hôpital vous remercie pour votre confiance. Communiqué signé, Dr Jonathan Troukou, directeur de l'hôpital évangélique de Bembe.

0: C'est la fin de la page de nos avis et communiqués. Tout à l'heure, à partir de 7h45 minutes, vous allez suivre les informations en full day.
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2: Des vitres brisées et une façade noircie par les flammes en Éthiopie. Un drone a frappé à Mekele. La télévision publique du Tigré sous contrôle des rebelles. Près d'une semaine après la reprise des affrontements, l'armée fédérale intensifie sa contre-offensive dans le nord du pays. Nous le verrons, la tension est vive aussi à Almata, ville stratégique dans le sud du Tigré. On reviendra aussi sur ces rassemblements dans 40 villes marocaines en soutien aux Palestiniens. À 3 jours de manifestation suite à l'accélération du rapprochement diplomatique entre Rabat et Tel Aviv. À Sao Tomé et Principe, les premiers résultats provisoires pourraient être connus dès ce lundi. Le petit état insulaire du Golfe de Guinée votait hier pour des élections législatives, municipales et régionales. Et puis dans 12 minutes après ce journal, les sports avec la deuxième journée des éliminatoires de la CAN 2027. La contre-offensive de l'armée, près d'une semaine après la reprise du conflit dans le nord de l'Éthiopie. À Mekele, à capitale du Tigré, sous contrôle des rebelles, un immeuble abritant la télévision officielle de la région a été frappé par un drone. À la chaîne déjà suspendue il y a une semaine par les autorités fédérales a cessé ses retransmissions en plein direct à la suite de cette frappe. Et dans le même temps, plus au sud du Tigré, là, des heurts ont été signalés entre les troupes fédérales et les forces tigréennes. Des combats dans la zone d'Alamata, une ville stratégique sur l'axe routier menant à Mekele. Marlène Panara.
3: Depuis 2 jours, les affrontements sont particulièrement intenses entre l'armée et les forces tigréennes dans le sud du Tigré. La prise d'Alamata, 80 000 habitants, pourrait constituer une avancée stratégique pour l'armée, avance un chercheur souhaitant rester anonyme. Ni les TIDF, ni les troupes fédérales ne peuvent se permettre d'abandonner Alamata, plus grande ville après la frontière avec l'Amara, explique-t-il. On peut donc s'attendre à une intensification des combats dans la zone ces prochains jours. Le 22 septembre déjà, une quinzaine de frappes de drones ont été menées sur la ville d'après ACLED, réseau spécialisé dans la couverture des conflits. Le nombre de victimes reste inconnu. De son côté, la nouvelle alliance d'opposition mène toujours l'offensive sur plusieurs autres fronts répartis dans le nord du pays. Hier, les rebelles des TIDF se sont emparés de la localité d'Erepti en Afar, à une 60aine de kilomètres à l'est du Tigré par la route. Pour le chef de l'armée éthiopienne, Birhanu Jula, les groupes armés impliqués dans le conflit n'agissent pas seuls. Le maréchal accuse l'Érythrée de leur apporter un soutien logistique, notamment en faisant passer des munitions au Tigré, des accusations qu'Asmara a toujours réfutées. Marlène Panara, Addis Abeba, RFI.
2: Et cette reprise des hostilités dans le nord de l'Éthiopie fait désormais craindre une nouvelle guerre à grande échelle. Malgré un accord de paix signé en 2022 entre les autorités fédérales et les Tigréens du TPLF, la tension est montée en puissance ces derniers mois jusqu'au retour donc des affrontements. C'était mercredi dernier. Des combats signalés quelques jours seulement après l'annonce d'une alliance entre les principaux groupes armés opposés au régime d'Addis Abeba. Alexandra Branjou.
4: L'accord de paix n'a pas tenu car les problèmes de fond n'ont pas été résolus, résume le chercheur René Lefort. À savoir, quelle autonomie les différentes régions peuvent-elles avoir par rapport au pouvoir central? Chaque camp s'accuse de ne pas avoir respecté cet accord. Les forces du TPLF n'ont pas désarmé comme prévu et la question des territoires contestés n'a pas été tranchée. Plus de 760 000 Tigréens déplacés par la guerre n'ont pas pu rentrer chez eux. Ces derniers mois, les attaques aériennes de l'armée fédérale se sont intensifié au Tigré avec le rétablissement d'un gouvernement régional d'avant-guerre décrété par le TPLF en mai dernier. Les observateurs restent toutefois dubitatifs quant à cette nouvelle alliance entre 7 groupes armés opposés au régime. S'ils arrivent à se coordonner au niveau militaire, ces groupes armés peuvent représenter une véritable menace.

0: Milliers de personnes réunies sur une place d'un quartier populaire. Au-dessus de la foule flotte une dizaine de drapeaux. S'y affiche l'emblème du Hamas, mais aussi en grand le message Free Palestine.
1: N'oublions pas qu'on est en plein génocide à l'heure où on voit des pays faire marche arrière sur la relation, même en Europe, même des pays qui étaient très proches, échanger les ambassades là maintenant et avec une accélération aussi sur les relations sur la partie militaire, c'est scandaleux. Donc on réagit comme on peut en faisant ce qu'on fait là, 3 jours de colère à travers tout le Maroc.
0: Saadia est membre du secrétariat national du Front de soutien à la Palestine. Non à l'ambassade, scandent les manifestants. Hassan fait partie de la section locale du Front de soutien à la Palestine.
2: Sur le plan officiel, on n'est pas écouté, il n'y a pas de réaction. Mais notre base populaire s'élargit de jour en jour et nous sommes certains que nous atteindrons notre but, la fin de la normalisation.
0: Selon lui, les bons résultats des islamistes du PJD lors des dernières législatives ravive l'espoir d'un changement politique.
2: Nous remarquons que les partis qui sont contre la normalisation ont eu davantage de voix et que le nombre de leurs députés a augmenté.
0: D'autres rassemblements sont prévus, notamment à l'occasion du 7 octobre. Mathias Reynal, Casablanca, RFI.
3: À préserver l'intégrité de l'information à l'ère du numérique. C'est le thème de la conférence internationale sur l'accès à l'information qui s'ouvre aujourd'hui en Sierra Leone. Organisée conjointement avec l'UNESCO, cette conférence pose une question concrète, à savoir comment permettre aux citoyens et aux journalistes d'obtenir des informations fiables auprès des autorités, alors même que dans beaucoup de pays, l'administration fonctionne par défaut sous le sceau du secret. Eh bien, le docteur Ibrahim Sega Show, qui préside la commission sierra-léonaise du droit à l'accès à l'information, nous explique pourquoi cette conférence revêt une importance particulière dans le pays.
4: Partout aujourd'hui circulent de fausses informations et des rumeurs. En Sierra Leone, selon les conclusions de plusieurs travaux, l'une des raisons de la guerre civile était que le pays était une société très fermée. Il n'y avait pas de transparence. La commission Vérité et Réconciliation a donc recommandé de faciliter l'accès à l'information et de favoriser la transparence. Mais passer d'une culture du secret à une culture de la transparence n'a pas été facile. Nous espérons que ces difficultés seront abordées pendant la conférence et que les échanges nourriront la déclaration publiée à son issue. Si les autorités mettent suffisamment d'informations à la disposition du public, il restera beaucoup moins de place pour la désinformation. Quand les gens n'obtiennent pas les informations dont ils ont besoin, ils vont chercher leurs propres réponses. C'est ainsi que les fausses nouvelles prospèrent. Il faut donner l'information au public, ne pas la garder pour soi.
3: Des propos recueillis au micro RFI de Christina Okello. Les premiers résultats provisoires pourraient être connus dès ce lundi. À Sao Tomé et Principe, petit état insulaire du golfe de Guinée, ont voté hier pour des élections législatives, municipales et régionales. Mais alors même que le changement, le scrutin n'a pas suscité un grand enthousiasme. Reportage signé Liliana Henriquez de la rédaction en portugais de RFI.
5: Le décompte des votes a commencé peu après 17h ce dimanche et s'est prolongé tout au long de la nuit. Avant le scrutin, nombreux étaient ceux qui disaient ouvertement qu'ils n'avaient pas l'intention d'aller voter. Ceux qui ont fait le déplacement hier, quant à eux, mesurent l'étendue des défis face auxquels se trouve le pays.
6: J'espère que le pays va aller mieux. Plus d'emplois pour les jeunes, parce qu'ils n'ont pas de travail. Le gouvernement devrait aussi s'occuper des mères de famille sans emploi. Il doit améliorer les choses. Sao Tomé va très mal.
7: J'aimerais que ceux qui vont diriger le pays réfléchissent à l'avenir, à faire en sorte que la population ne souffre plus, qu'elle ne soit plus dans le besoin, qu'ils s'occupent des routes, de l'éducation, de l'accès à l'alimentation de base. Tout cela compte.
8: Je ne sais pas qui va gagner. J'espère que le futur Premier ministre transformera Sao Tomé. On a des problèmes d'eau, les jeunes manquent d'opportunités, les jeunes font des formations, mais ensuite, ils ne trouvent pas d'emploi. On n'a pas de bonnes routes, notre hôpital n'a pas de médicaments. Il y a tellement de choses que je n'aurai même pas le temps de tout dire. Nous, les jeunes, ce que nous demandons, c'est que celui qui gagnera l'élection transforme complètement Sao Tomé et Principe.
5: Selon la commission électorale, le verdict des urnes devrait être connu ce lundi. Les dernières élections qui se sont déroulées, les présidentielles de juillet, se sont soldées par un taux d'abstention de près de 59%. De Sao Tomé, Liliana Henriquez, RFI.
3: La dernière étape de la tournée française du pape Léon XIV est arrivée à Metz dans le nord-est de la France. Un déplacement papal suivi avec attention sur le continent et même avec une pointe de fierté au Cameroun. Lors de la messe de Léon XIV au Stade de France à Paris, la chanson « Comment ne pas te louer » a été reprise par près de 80 000 jeunes. Emmanuel Jules Ntap nous raconte l'histoire de ce chant et son importance au Cameroun.

0: Patelouet.
1: En a cappella avec Anne-Sophie, au sorti du culte dominical, ou reprise par la chorale des jeunes de la paroisse de Messamedongo dans le 4e arrondissement à Yaoundé, comment ne pas te louer fait honneur au Cameroun. Anne-Sophie, étudiante.
0: C'est une grande joie qu'un héritage camerounais est déjà partagé à travers le monde, à travers plusieurs cultures, à travers plusieurs personnes.
1: Au Cameroun, beaucoup ignorent le nom de l'auteur de ce chant, mais on sait que c'est un Camerounais. Et aujourd'hui, il transcende les générations. Roxane a tout juste 16 ans.
2: Ah, c'est une fierté de savoir que c'est quelqu'un de chez nous qui a chanté ça, parce que c'est connu quand même partout.
1: Il y a 3 ans, un challenge a même été lancé sur TikTok. 90 000 vidéos ont été publiées sur cette chanson en quelques semaines. Alexis Bacon, directeur artistique, explique les clés d'une telle percée.
3: Comment ne pas te louer? C'est un refrain très simple. C'est vraiment une structure très basique. C'est 2 mesures, tout juste. Quelque chose qui serait retenu par n'importe quel mélomane.
1: En mai dernier, au cours d'une audience avec le Premier ministre camerounais Joseph Dion Nkuté, des hommes d'affaires chinois ont eux aussi fait interpréter cette chanson par des chanteurs chinois, ce qui n'a pas laissé l'assistance indifférente. Emmanuel Jountap, Yaoundé, RFI.
4: Et le Papillon 14 qui est désormais arrivé à Metz dans le nord de la France, il doit prendre la parole dans une vingtaine de minutes lors d'une rencontre interreligieuse.
5: Et vous suivez cette visite du pape en live sur notre site rfi.fr. 9h42 à Paris, on passe au jour.
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Bonjour à toutes et à tous. Bienvenue dans votre émission Notre Santé sur Radio Nocina. Chaque semaine, nous abordons une question de santé qui concerne notre quotidien afin de mieux prévenir les maladies et adopter les bons comportements. Aujourd'hui, nous parlons d'un sujet qui touche de nombreuses familles, les médicaments périmés. Peut-on encore les utiliser après la date indiquée? Quels sont les risques? Comment bien les conserver et que faire lorsqu'ils sont périmés? Pour répondre à toutes ces questions, nous recevons le Dr Patrick Aoussou, médecin généraliste au service de chirurgie générale de l'hôpital de zone de Bemberekè.

0: Bonjour docteur et merci d'avoir accepté notre invitation.
1: Bonjour monsieur le journaliste, bonjour à tous nos auditeurs et auditrices de Radio Non-Sinon. Merci pour l'invitation. C'est un plaisir renouvelé de partager ces informations qui peuvent contribuer à protéger la santé de nos populations.
0: Docteur, nous voyons tous une date inscrite sur les boîtes de médicaments. À partir de quel moment considère-t-on qu'un médicament est périmé?
1: Un médicament est dit périmé lorsque la date de péremption indiquée sur son emballage est dépassée. Vous voyez, jusqu'à cette date, le fabricant garantit que le médicament conserve sa qualité, son efficacité, sa sécurité, à condition qu'il ait été correctement bien conservé.
0: Les laboratoires fixent toujours une date limite. Pourquoi cette date de péremption est-elle importante?
1: Les substances actives qu'ils contiennent peuvent se dégrader avec le temps. Donc, après la date de péremption, le médicament peut perdre son efficacité et dans certains cas, les caractéristiques peuvent être modifiées. Quand je prends par exemple un médicament qui est fabriqué et qui contient une substance qui est censée lutter contre la douleur, lorsque ce médicament, sa date de péremption est arrivée, lorsque je le prends, même si j'ai mal et que je prends ce médicament, je peux ne plus avoir le même effet. Ce médicament qui est censé diminuer la douleur, lorsque je le prends, la douleur ne diminue pas. Ou dans certains cas, ça crée d'autres problèmes, à part le fait que cela doit diminuer la douleur. Parce que la substance qui est à l'intérieur de ce médicament et qui permet de lutter, de combattre la douleur, après un temps, cette substance ne joue plus son rôle. Ou peut avoir d'autres rôles toxiques pour l'organisme, lorsque son temps est dépassé.
0: Quels sont les risques pour une personne qui consomme un médicament périmé? Peut-il être dangereux pour l'organisme?
1: Parlant de risque lorsqu'on prend un médicament périmé, le premier risque est que le traitement ne fonctionne plus correctement. C'est ça le premier risque. Une personne peut croire qu'elle se soigne alors que le médicament n'agit plus suffisamment. Cela peut retarder la guérison et parfois aggraver la maladie. Dans certains cas, notamment si le médicament a aussi été mal conservé, il peut présenter un risque accru d'effets indésirables.
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0: Quels sont les conseils à suivre pour conserver correctement les médicaments à la maison?
1: Alors, comment peut-on bien conserver un médicament? C'est vrai que la question de conservation est spécifique à chaque médicament et à chaque molécule. Et vous allez voir très souvent, lorsque vous payez un médicament et que vous sortez la notice, vous allez voir, c'est clairement écrit comment cela sera conservé. Mais de façon générale, ce qu'il faut retenir, c'est qu'il faut conserver les médicaments dans l'emballage d'origine, d'accord, c'est-à-dire la première chose, à l'abri de la chaleur et de l'humidité. Et il est également important de respecter les conditions de conservation indiquées sur la boîte ou la notice et de les garder hors de la portée des enfants.
0: Pour conclure cette émission, quel message souhaitez-vous adresser aux auditeurs concernant l'utilisation et la conservation des médicaments?
1: Vous allez voir certaines personnes qui vous diront que le médicament est périmé depuis seulement quelques jours ou quelques semaines, ce n'est pas grave. Je dirais que ce n'est pas une bonne habitude. Dès que la date de péremption est dépassée, le fabricant ne garantit plus la qualité du produit. Il est donc préférable de ne pas l'utiliser et de demander un nouveau médicament. Je finirai en vous remerciant pour l'invitation et j'encourage chacun à utiliser les médicaments de manière responsable et à ne jamais pratiquer l'automédication sans avis d'un professionnel de santé.
0: Merci docteur Patrick Oussou d'avoir répondu à nos questions et d'avoir partagé ces précieux conseils. Chers auditeurs, retenons qu'un médicament ne doit jamais être pris à la légère. Vérifiez toujours sa date de péremption, respectez les conditions de conservation et demandez conseil à un professionnel de santé avant toute utilisation. Merci de votre fidélité à notre santé sur Radio FM Non-Sinon. À la présentation, c'était Emmanuel Kapouchichi. Prenez soin de vous et de vos proches. À très bientôt pour une nouvelle émission consacrée à votre santé.
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0: fais même.
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0: Tu ne regardes pas la télé, c'est ici que tu vas passer.
1: On va faire comment?
0: Non, mon gars, on va faire comment?
1: Mais calmez-vous.
0: Tu fais ça brutalement. 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

0: 13h30 info sur Radio Nocina. Mesdames et messieurs, bonsoir. À la une de cette nouvelle édition, Béké Football Club de Bemeraké a tenu hier dimanche son assemblée générale ordinaire. Cette séance a permis au club de la cité de Biogera de présenter le bilan de la saison 2025-2026, mais aussi de présenter le projet du club pour les 5 prochaines années. Au Bénin, le gouvernement lance le paiement électronique des frais de mission dans l'administration publique afin de renforcer la traçabilité des opérations, le contrôle des missions et la sécurisation des fonds publics. En République démocratique du Congo, au moins 12 personnes sont mortes et plusieurs autres portées disparues après le naufrage dans la nuit de samedi à dimanche d'une embarcation transportant plus de 50 passagers sur le lac Kivu. Ce sont les grandes lignes de cette édition. Yaro Yireko assure la mise en onde. La présentation, Emmanuel Kapouchichi. Le développement, c'est dans un instant. Béké FC de Bemeraké a tenu ce dimanche 27 septembre une assemblée générale ordinaire. Il a été question de présenter le bilan de la saison 2025-2026, mais aussi les prévisions de la saison 2026-2027, voire les 5 prochaines années. Les détails avec Djobo Bio.
1: C'est le centre des jeunes et loisirs de Bemeraké qui a servi de cadre à cette assemblée générale ordinaire du bureau exécutif de Béké Football Club. Amos Sergi, secrétaire général de Béké FC, sur le bilan sportif de la saison 2025-2026 du club de Bemeraké.
2: Au cours de cette saison, Béké FC fut premier à la phase aller et dommage quatrième à la fin de la

0: saison, donc l'objectif n'est pas atteint. Les statistiques se présentent comme suit. Phase aller, 9 victoires, 6 nuls, 2 défaites, 17 buts inscrits, 5 encaissés, goal différentiel, 12 et 33 points. Phase retour, 6 victoires, 5 nuls, 6 défaites, 18 buts inscrits, 13 encaissés et le goal différentiel, 5. À la fin de la saison, le total des victoires fait 15, le total des matchs nuls 11, les défaites 8 avec 35 buts inscrits, 18 buts encaissés. Le goal différentiel fait 17 avec 56 points.
1: Le bilan financier a été présenté par Nazib Matia, trésorier du club.
2: On avait prévu avoir une recette de 75 874 000. Ce qui a été réalisé est de 57 427 125 francs. Donc dedans, il y a la subvention de la mairie qui a hauteur de 7 millions réalisés. La subvention de l'État, 44 millions.
1: À cela s'ajoutent des dépenses évaluées à environ 60 millions de francs CFA. BKFC a donc enregistré un solde déficitaire de 3 millions environ. Avec les dettes antérieures, le bureau de BKFC doit désormais près de 28 millions de francs CFA. C'est pourquoi le maire de Bembereke a engagé des réformes. El Hadj Moussa Lafia.
3: Je crois que BKFC avait le dos au mur. Et si on ne savait pas faire, on aurait assisté à un clash entre ce bureau dirigeant, l'ensemble des acteurs du football de la commune de Bembereke et les supporters. Mais on a dû prendre du recul pour dire, mais après tout, c'est Bembereke qui importe. Il faut accompagner ce bureau dirigeant à sortir la tête à travers un certain nombre de dispositions et de recommandations. Alors, donc, ce qui a été présenté aujourd'hui, ça nous a permis de constater que les réformes qu'on a engagées commencent déjà à porter leurs fruits à travers la nomination de deux cadres pour accompagner le bureau directeur, à savoir un coordonnateur sportif et un responsable administratif et financier. Ils les ont aidés sur tous les pans pour pouvoir présenter le tableau que nous avons vu aujourd'hui.
1: Aujourd'hui, BKFC veut repartir sur de nouvelles bases.
3: Le compte de tout ça, c'est qu'il y a un nouveau projet sportif qui a été présenté sur 5 ans avec de très grandes ambitions et qui mise sur la formation des joueurs, sur la formation même de l'encadrement technique, en impliquant tous les arrondissements. L'objectif étant de faire de BKFC un club qui a une âme depuis la base jusqu'au niveau de la commune pour que Bembereke puisse former ses propres joueurs dans un cadre organisationnel et financier transparent pour que d'ici 5 ans, on puisse voir des fils de Bembereke qui sont dans de grands clubs au niveau régional et pourquoi pas à l'international. Donc, je suis vraiment très content de cette vision qui a été tracée et je vais donc inviter la population de Bembereke qui aime le football à accompagner cette dynamique qui est en train d'être lancée.
1: Pour la saison 2026-2027, BKFC de Bembereke a prévu un budget de 120 millions de francs CFA.
4: Merci à vous, Djobo Bio. Les locaux de FM Nord Sinan ont accueilli ce dimanche un groupe d'adolescents et d'adolescentes de l'église UEB de Koussou. Cette visite est destinée à leur permettre de mieux découvrir l'univers de la radio et le travail des professionnels des médias. Curieux et attentifs, ces jeunes ont pu découvrir les différents espaces de la radio, notamment le studio et les équipements utilisés pour la production et la diffusion des émissions. Une immersion qui leur permet de mieux comprendre le fonctionnement d'un média de proximité. Allo Bahidja Milka, monitrice des enfants.
5: Nous avons voulu venir à la radio Nord Sinan pour que nos enfants sachent exactement ce qui se passe à la radio, comment la radio fonctionne, comment vous faites pour que l'émission et les nouvelles que nous entendons nous parviennent chez nous. Et étant donné que nous sommes à Bembereke, on a vu que c'est une bonne idée que nos enfants connaissent un peu mieux la radio qui est dans leur localité, comment ça fonctionne. Vos façons de faire, vos façons de travailler, vos façons d'émettre les émissions, c'est ça qui nous a touchés, c'est ça qui nous a donné l'amour et l'envie de venir voir exactement comment le travail se passe ici.
4: Au-delà de la découverte des installations, cette visite se veut également une occasion d'éveil d'apprentissage pour ces adolescents. Une expérience appréciée par les visiteurs qui repartent avec une meilleure connaissance du travail réalisé derrière les micros et les consoles de la radio.
6: On entendait des voix, mais on ne connaissait pas ces personnes. Donc aujourd'hui, nous avons connu les personnes qui parlent à la radio. Ça m'a beaucoup impressionné. Et puis l'installation des salles aussi, ça m'a beaucoup plu, ça m'a impressionné. Et je voudrais remercier ceux qui sont là et aussi la communauté Bembereke.
7: J'ai aimé leur travail. De façon qu'ils font leur travail là, j'ai aimé. Et je prie
6: à ceux et à ceux qui font ce travail. Donc que Dieu les bénisse et sauvegarder notre société et aider notre public.
7: Je suis tellement contente parce que j'ai vu beaucoup de choses là-bas et ils nous ont présenté beaucoup de choses. Et j'ai vu des personnes que j'attendais leur nom, mais je ne les connaissais pas.
8: Ça m'a beaucoup impressionnée. Lorsque nous sommes arrivés, ils ont présenté beaucoup de choses et j'ai beaucoup aimé. J'aimerais, après mes études, travailler à la radio.
4: Découverte dans cette édition, le courage n'a pas de limite et ce n'est pas Gawé Alassane qui dira le contraire. À 55 ans, ce réparateur de postes radio, marié et père de 7 enfants, refuse de laisser son handicap physique dicter sa vie. Artisan de génie à l'atelier, il se transforme en agriculteur courageux aux champs. Qui est cet homme qui transforme chaque obstacle en leçon de dignité? Irundro Sakagounou est allé à sa découverte.
9: Gawé Alassane est un réparateur reconnu à Bembereke. Il redonne vie au vieux transitor. À 55 ans, cet artisan n'est pas un réparateur comme les autres. Privé d'une partie de sa mobilité par un handicap physique, il a choisi de faire sa vie une leçon de courage. Alassane Gawé a appris son métier dès son bas âge.
10: Après l'école coranique, je suis allé dans un premier temps à Parakou pour apprendre mon métier. Comme j'avais des difficultés pour marcher, je suis revenu à Bembereke pour terminer mon apprentissage. J'ai ensuite continué mon

0: Certains de ces enfants ont obtenu leur bac et sont désormais à Parakou. J'arrive à subvenir à nos besoins grâce à mon métier. Depuis que j'ai fini mon apprentissage, je n'ai jamais menti alors que je le faisais avant.
1: Quand il quitte ses outils de radiotechnicien, c'est pour rejoindre la terre. Alassane est aussi un agriculteur.
0: Je cultivais 5 hectares de coton et 3 hectares de maïs. En ce temps-là, je n'avais même pas encore de femme. Je le faisais grâce à mon courage et à mon métier. Moi-même, je sacrais au champ. Quand on me voyait travailler au champ, on ne peut pas imaginer que je vis avec un handicap.
1: Dans le quartier, tout le monde l'appelle par son célèbre sobriquet « Chaque chose a son temps ». L'homme nous explique l'origine de ce sobriquet.
0: En fait, ce sobriquet, je l'ai eu par curiosité. Chaque chose a son temps. C'est un adage Haoussa. Je l'ai vu sur une pochette. J'ai compris que tout ce qui existe dans cette vie finira un jour. Cela m'a beaucoup inspiré. C'est pourquoi j'ai demandé qu'on m'écrive cet adage en français.
1: Gawé Alassane prouve chaque jour que le handicap n'est pas une fatalité, mais un défi que l'on peut surmonter avec dignité.
2: Merci à vous, Irundro Sakagunu, à présent, initiative communautaire dans cette édition. Les populations de Birouboué, avec à leur tête la chef de l'arrondissement, se sont mobilisées ce dimanche 27 septembre pour une opération de salubrité dans une école primaire publique ainsi que dans les locaux de l'arrondissement. Cette initiative a permis de redonner un nouveau visage à ces différents lieux, notamment à l'école où les apprenants ont déjà repris les cours. Sur les lieux, notre collègue Gaye Biosiedou de l'antenne relais de Birouboué a tendu son micro à Baliki Souchabibata, chef de l'arrondissement de la localité, pour recueillir ses impressions.
3: Nous avons eu à organiser une campagne de salubrité dans l'enceinte de l'école primaire centre de Birouboué, donc les deux groupes A et B, et aussi au niveau de l'arrondissement. Je ne peux que remercier toute la population de Birouboué d'avoir sorti massivement. Les jeunes de notre village ont répondu présent et je ne peux que les remercier. Merci infiniment et je souhaite pour des fois venues, à chaque fois il y a une activité pour le développement de l'arrondissement, que la population sorte massivement. C'est par ce canal, je vais profiter pour remercier toute la population de Birouboué d'avoir répondu présent lors de cette campagne de salubrité.
2: Esther Gounoujak, enseignante à l'école primaire publique d'Arigourou, s'est également exprimée.
4: Nous saluons notre enseignante du fait qu'elle a trouvé l'idée de nettoyer notre arrondissement et la population s'est levée pour le nettoyage général de l'arrondissement et ce n'est pas la fin. Ils ont déjà continué par nettoyer notre complexe Birouboué. Ils ont tout nettoyé. Nous les saluons et nous les félicitons. Et que ça ne se termine pas à ce niveau, que ça continue dans les autres écoles.
2: Santé à présent. Ce 28 septembre marque la journée internationale pour le droit à l'avortement sécurisé. Une occasion de mettre en lumière les enjeux liés à l'interruption volontaire de grossesse, notamment les risques associés aux pratiques non sécurisées et l'importance de l'accès à une prise en charge médicale de qualité. Selon l'Organisation mondiale de la santé, environ 73 millions d'avortements provoqués sont pratiqués chaque année dans le monde. Près de 45% sont réalisés dans des conditions de sécurité insuffisantes. Ces pratiques peuvent entraîner des complications, notamment des hémorragies et des infections, et constituent une cause évitable de morbidité et de mortalité maternelle. Au Bénin, l'interruption volontaire de grossesse est encadrée par la législation. Le Code de la santé sexuelle et de la reproduction prévoit des conditions précises dans lesquelles elle peut être pratiquée, tandis que le Code pénal sanctionne notamment la pratique d'une interruption de grossesse par une personne non habilitée ou non qualifiée. Madeleine Coteau, sage-femme en service à Gambia, nous parle de ces conditions.
5: Si la grossesse atteint 3 mois, normalement, la sage-femme n'a pas le droit d'avorter la grossesse. C'est réservé aux compétences des médecins. Si une fille qui est au collège, une fille en apprentissage comme grosse, peut-être que d'un homme qu'elle ne veut pas, ou soit qu'elle est fiancée, et puis elle tombe enceinte de quelqu'un d'autre, même si elle vit, on ne peut pas lui faire l'avortement. Quelqu'un tombe enceinte, peut-être qu'elle avait beaucoup d'enfants déjà, puis elle ne voulait plus tomber enceinte. Voilà.

grossesse, elle n'arrive plus à faire ses activités. Voilà que c'est en fonction des activités qu'elle fait qu'elle arrive à prendre soin de ses enfants. Et dès que le mari n'a pas même les moyens, c'est elle-même qui prend soin du mari à travers l'activité qu'elle fait. Elle n'a pas les moyens pour pouvoir garder la grossesse. Être enceinte, elle

0: En actualité nationale, le gouvernement béninois engage la digitalisation du paiement des frais de mission dans les administrations publiques. La mesure est officialisée par une note circulaire signée le 25 septembre par le ministre délégué chargé du budget et de la fonction publique, Rodrigue Chaou. Cette décision s'inscrit dans la deuxième phase du système d'encadrement des missions officielles. La première phase avait permis de renforcer le suivi et le contrôle des missions, notamment pour éviter les chevauchements et détecter d'éventuels agents fictifs. Avec cette nouvelle étape, l'objectif est de mieux sécuriser les paiements, renforcer la traçabilité des opérations et assurer une gestion plus rigoureuse des fonds publics. Les informations hors de nos frontières. À Madagascar, une double épidémie de rougeole et de paludisme a causé la mort de 37 enfants depuis le mois d'août dans le sud-est du pays. Face à la situation, le ministère malgache de la Santé a déployé 34 agents de santé depuis le 18 septembre pour dépister, vacciner et soigner les malades. Le ministère de la Santé affirme désormais que la situation est totalement maîtrisée. En République démocratique du Congo, au moins 12 personnes sont mortes dans le naufrage d'une embarcation sur le lac Kivu dans la province du Sud Kivu. Le drame s'est produit dans la nuit de samedi à dimanche, alors que la pirogue partie de Bukavu se dirigeait vers le nord de l'île d'Idjoué. L'embarcation transportait plus de 50 passagers. 15 personnes ont été secourues, mais plusieurs passagers restent portés disparus. Les recherches se poursuivent et le bilan définitif n'est pas encore établi. Pour finir, au Brésil, le président Luiz Inácio Lula da Silva interdit désormais les paris en ligne. La mesure signée vendredi 25 septembre vise à lutter contre l'addiction aux jeux et l'endettement des familles. Les plateformes ne peuvent plus accepter de nouveaux dépôts. Les joueurs ont jusqu'au 5 octobre pour retirer leurs soldes avant la mise hors ligne des sites et applications le 6 octobre. La mesure reste provisoire et doit encore être examinée par le Congrès brésilien. On parle sport pendant qu'il sonne 13h48.
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0: En sport, dans le cadre de la première journée de la Celtics Ligue 1, il faut retenir que plusieurs matchs ont été joués ce week-end. Banigancé FC de Banikwara, qui recevait l'AS Sobemap, a fait un match nul de 1 but partout. L'association sportive de la vallée de Luemé Asvo a battu l'USS Krake sur un score de 1-0. Les Dragons de Luemé et Coton FC de Ouida ont fait un match nul de 1 but partout. Espoir de Savalou a perdu à domicile 0-1 face à l'association sportive du port autonome de Cotonou, ASPAC FC. Dynamo Dabomey a perdu également à domicile 1-2 face à l'Auto Popo Football Club de Grand Popo. Toujours dans le cadre de cette première journée de la Celtics Ligue 1, hier dimanche, Audio FC a battu AS Cotonou sur un score de 3-0. Diafa FC a battu Panthère FC de Djougou sur un score de 2-1. Les Buffles du Borgo se sont imposés 3-1 face à la formation d'Ayema Football Club. Damissa FC de Mdali, qui recevait l'Union Sportive des Cavaliers de Niki à Bembeleke, a fait un match nul et vierge de 0-0. Voilà pour le sport, et d'ailleurs c'est sur cette information que nous allons refermer cette édition de la mi-journée sur Nosina FM. Mais avant de vous quitter, tout de suite le rappel des titres.

HFC de Bemberke a tenu hier dimanche son assemblée générale ordinaire. Cette séance a permis au club de la cité de Biagera de présenter le bilan de la saison 2025-2026, mais aussi de présenter le projet du club pour les 5 prochaines années. Au Bénin, le gouvernement lance le paiement électronique des frais de mission dans l'administration publique afin de renforcer la traçabilité des opérations, le contrôle des missions et la sécurisation des fonds publics. En République démocratique du Congo, au moins 12 personnes sont mortes et plusieurs autres portées disparues après le naufrage dans la nuit de samedi à dimanche d'une embarcation transportant plus de 50 passagers sur le lac Kivu. Ce sont les titres que nous avons abordés au cours de cette édition de la mi-journée sur Nosina FM. À la présentation, je suis Emmanuel Kapochichi. La mise en onde a été assurée par Yaro Yereko. Merci de nous avoir suivis. Restez en compagnie de nos programmes et rendez-vous à 18h pour le grand format de l'information.

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2: Rebonjour et bienvenue à tous en RDC. Le nombre de cas confirmés d'Ebola a dépassé la barre des 8000 pour la première fois depuis le début de l'épidémie actuelle dans ce pays d'Afrique centrale, selon des données gouvernementales publiées ce lundi. Le dernier rapport de situation de l'Institut de santé publique fait état de 8067 cas et de 3901 décès. Des organisations de défense des droits humains exhortent les autorités nigérianes à déclarer l'état d'urgence sanitaire après la mort d'au moins 6 détenus suite à une épidémie de choléra présumée. Les premiers signes de la maladie sont apparus il y a 2 semaines lorsqu'un détenu de la prison de Kurmawa dans l'état de Kano a commencé à présenter des symptômes. L'administration pénitentiaire nigériane affirme que des analyses en laboratoire ont identifié le choléra et a depuis confirmé 2 décès dus à la maladie, mais les organisations de défense des droits humains affirment que 6 détenus sont morts en l'espace d'une semaine. En Afrique du Sud, 28 personnes ont été tuées dans 2 fusillades de masse espacées de quelques heures. Le dernier épisode de violence armée dans le pays a encore frappé. 18 personnes ont été tuées samedi soir lorsqu'une attaque armée a eu lieu dans un bar près de Johannesburg et 14 autres ont été blessées dans une autre fusillade survenue tôt dimanche. 10 personnes ont été tuées devant un lieu de divertissement dans un township près du Cap. Écoutons le témoignage de cet habitant, Victor Mangaliso.
3: Nous avons entendu les coups de feu et je suis désormais traumatisé, d'autant plus que je souffre de problèmes cardiaques. J'ai voulu sortir pour aller chercher ma fille qui s'est trouvée à l'extérieur. Heureusement que je l'ai vu enjamber la clôture alors qu'elle rentrait de chez son compagnon. J'aimerais dire que le gouvernement devrait intervenir dans notre quartier et y déployer l'armée pour une durée de 3 mois, car en ce moment, ces gens tuent nos enfants.
2: Et c'est la fin de ce bulletin. Merci de l'avoir suivi.
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Allez, eh bien, bonsoir à toutes et à tous. Bienvenue à l'écoute de la chaîne communautaire FM Nocinan. Il est exactement 15h10. Je nous dis simplement, soyez les bienvenus sur votre magazine de tous les lundis. Actu Hebdo, c'est un plaisir de vous accueillir, c'est un plaisir de vous retrouver sur ce numéro, le tout dernier du mois de septembre. Actu Hebdo, c'est une émission riche en échanges, en culture et pourquoi pas en humour et de très bonnes musiques seront également au rendez-vous.

Au menu de ce numéro, le tout dernier du mois de septembre, il y aura un débat sur des faits de société, un débat sans tabou bien sûr, un zoom se fera sur un géant de la scène musicale africaine. Notre voyage nous conduira également vers la rubrique retro dans des rythmes salsa et une grande collaboration musicale à décortiquer. Restez donc au rendez-vous de ce numéro qui va durer 70 minutes où nous allons échanger, où nous allons prendre du plaisir, où nous allons également écouter.

0: Eh bien voilà, ravi de vous retrouver en cette première rubrique. Vous savez, Actu Hebdo, c'est quatre rubriques qui forment cette émission. Et pendant 90 minutes, nous prenons 15 minutes pour échanger, pour débattre, pour donner nos points de vue sur un thème. Et ce thème, ce soir, je vous amène dans un monde, dans la société. Dans la société, nous traversons souvent ce genre de situation. On ouvre le bal avec une question qui flamme, une question de conversation. Les foyers qui enflamment également les foyers et les réseaux sociaux. Un homme sans argent peut-il vraiment rendre une femme heureuse dans une relation? Voilà, la question est toute lancée. Là-bas, à la maison, vous pouvez déjà démarrer le débat entre amour, sincérité, sécurité financière, maturité et vision d'avenir. Où se situe la frontière du bonheur conjugal? Alors donc, pour développer cette thématique, j'ai sur ce plateau deux messieurs. Ekeleu Seydou qui est avec nous, Yarutamou également est là, et puis une charmante demoiselle pour défendre la cause du genre, elle est là, Rachel Tamou Mbadari. Bonsoir.
1: Bonsoir.
0: Ah, la voix est tellement lointaine, c'est vrai, c'est une voix de femme, mais pour nous convaincre, il faut nous assurer que vous êtes vraiment du 50-50. Allez, le bonsoir peut venir encore un peu plus fort.
1: Bonsoir.
0: Voilà, et là, c'est une voix qui séduit. Alors, Yarou Tamou, bonsoir.
2: Oui, bonsoir, et bonsoir aux auditeurs.
0: Seydou, je n'ai plus besoin de vous dire bonsoir, c'est à vous de dire bonsoir aux auditeurs.
3: Bonsoir aux auditeurs, ce fut un plaisir.
0: D'accord. Dans ma petite démarche et dans mes recherches, on comprend, j'ai compris que certains affirme que l'amour, c'est l'attention, le respect suffisent pour bâtir un bonheur

0: Actuellement, un homme sans argent ne peut pas rendre une femme heureuse.
1: Et voilà, pour vous, c'est non et non.
0: Oui.
1: Sans argent, pas de bonheur.
0: Oui.
1: Parce que l'argent, pardon, l'amour ne va pas manger je ne sais quoi. La femme ne va pas manger l'amour.
0: Oui.
1: D'accord. Alors, Seydou, pour vous, vous êtes de quel camp? Le camp des oui ou bien le camp des non?
2: Les deux.
1: Les deux, mitigés, toujours mitigés. Je verrai bien. Alors, Rachel, ici, c'est vrai que c'est l'homme qui va vers la femme, mais c'est la femme d'en décider du oui ou du non si elle veut aller avec monsieur. Et pour aller avec monsieur, dans son fort intérieur, il y a quelque chose qui l'attire. Est-ce que sans argent, vous croyez que monsieur peut faire votre bonheur?
3: Bon, je suis pour les deux.
1: D'accord. Allez-y, je commence par vous. Je veux bien comprendre pourquoi les deux. Et ta femme? Oui, les deux. Pourquoi? D'abord?
3: D'abord, déjà, l'amour. Un homme, et ça dépend, tout dépend du partenaire que tu as...
1: En face.
3: En face, voilà. Merci. Si, par exemple, tu as une femme matérielle,

0: Donner à manger.
1: Oui. Et le respect, être ambitieux, travailleur.
0: D'accord. Alors, si je prends le votre cas spécifique, Rachel s'accroche à quel genre de garçon? Ce n'est pas pour faire de la pub, hein, mais pour savoir, pour caricaturer un peu votre genre de monsieur.
1: Moi, je suis pour
0: Celui-là
1: qui travaille, hein?
0: qui travaille,
1: Ouais.
0: même s'il n'a pas l'argent.
1: Ouais.
0: D'accord.
1: Pas forcément qu'il soit riche.
0: D'accord. Alors, entre un monsieur qui pointe à ta porte avec une mallette bien remplie, un véhicule 4x4 bien noir et cravate cirée, correcte, cravate posée, chaussures bien cirées, et un autre qui fait le toc-toc, comme on le dit, à la porte de ton cœur et te demande à genoux, je veux que tu sois ma compagne, et l'autre qui dit, écoute là, tu as de quoi vivre toute ta vie, on prend qui? Puisque vous êtes mitigé, je veux maintenant.
1: Je prends le pauvre.
0: Vous êtes sûr?
1: Oui.
0: Très sûr?
1: À 100%.
0: Ou bien c'est parce que nous sommes à la radio et vous savez
1: Non,
0: que.
1: non, non, non. À 100%.
0: D'accord. Ah, donc après l'émission, nous allons essayer ça à la maison pour voir.
1: Sans problème.
0: D'accord. Alors, et Seydou, vous étiez mitigé.
2: Eh ouais.
0: Je veux bien savoir pourquoi vous êtes mitigé.
2: Je suis mitigé, d'autant plus que c'est vrai qu'aujourd'hui, on a tendance à croire que avec l'argent, on peut tout faire. Mais l'argent ne peut pas tout faire. Donc, l'argent ne fait pas le bonheur, comme on le dit, mais l'argent contribue au bonheur.
0: L'argent contribue au bonheur.
2: Oui.
0: Alors finalement, qu'est-ce qui fait le bonheur?
2: Ce qui fait le bonheur, c'est le respect, la communication. Et l'amour que tu portes pour l'autre. Voilà. Okay.
0: Ne voyez-vous pas que le respect
2: Oui.
0: et l'amour,
2: Oui.
0: la confiance va s'effriter quand? Et chaque fois, toi, tu mets ton respect devant et moi, j'ai faim. Tu mets ton respect devant et moi, je ne ressemble à rien. Les autres s'habillent, ils sortent, tout ça. Bon, est-ce que le bonheur ne réside pas aussi dans le plaisir que tu apportes à ta femme au quotidien?
2: Oui, ce plaisir-là, ce n'est pas forcément venir lui offrir tout l'or du monde. Oui. Ce plaisir, c'est pour ça que je dis ça réside dans la communication. Donc, dès que la communication, il y a une bonne communication entre les deux partenaires, je ne pense pas que l'argent soit un frein pour leur épanouissement. D'autant plus qu'il n'y a pas cet homme qui voudra s'engager et ne pas chercher quand même un minimum. Un minimum, c'est assurer tout au moins les 5 besoins.
0: Ok, dans le parler de Rachel tout à l'heure, elle disait et qu'elle souhaiterait s'accrocher à un mari travailleur. Le mari est travailleur, bagarreur, mais n'arrive toujours pas à joindre les deux bouts. Comment croyez-vous payer la facture et comment croyez-vous payer le loyer, malgré que vous êtes bagarreur?
2: Si le mari est travailleur,
0: Ouais.
2: bagarreur tel que tu le dis, donc le loyer sera fonction du revenu. Donc, faut pas aller prendre une charge que tu ne peux pas supporter et
0: D'accord.
2: qu'à la suite
0: Et
2: tu
0: sur le
2: vas
0: plan de la
2: rembourser.
0: santé, puisque la santé ne connaît pas la force de ta poche.
2: Ouais, sur le plan de la santé, c'est comme si Dieu même est regardant dans de pareilles
0: Donc le
2: situations.
0: pauvre
2: Les
0: tombe difficilement
2: menaces,
0: malade.
2: voilà, les maladies ne surviennent pas pour autant comme ça. Alors, maintenant, de l'autre côté, il faut reconnaître qu'il y en a qui sont riches et qui, dans le couple, ne sont jamais heureuses. Oui, parce que l'homme se dit, ce que j'ai là, tu es venu retrouver ça. Donc,
0: Donc, elle
2: tu n'as
0: n'a
2: rien
0: pas tenu
2: à
0: à
2: m'imposer,
0: m'exiger, à
2: à faire quoi,
0: m'imposer.
2: tout. Et la femme devient genre comme
0: Un
2: un
0: objet.
2: objet, une chose. Donc, dès que ça lui plaît de sortir avec, il dit, lève-toi, habille-toi, prends ça là, c'est ça là que je veux que tu portes aujourd'hui.
0: Est-ce aujourd'hui dans notre contexte réel, ce n'est pas ça qui fait le bonheur?
2: Non, ce n'est pas ça qui fait le bonheur. On a tendance à croire que c'est ça qui fait le
0: Bon,
2: bonheur parce que
0: Serge Benoît dans l'une de ses
2: ce n'est même
0: chansons.
2: pas Serge Benoît seul. Je vais en venir là
0: D'accord.
2: aussi. Parce qu'il y a les Guignols là qui ont également fait un truc, un sketch Go et amener pour dire que est-ce que c'est l'amour va manger et quand l'autre lui a dit qu'ils vont manger l'amour et boire de l'eau.

0: Voilà.
1: Donc, juste une manière de dire qu'il faut quand même un minimum. Donc, ce minimum, c'est de ça qu'elle parle. Si quelqu'un déjà travaille et que dans la communication, ce qu'il gagne, ça parvient à, c'est-à-dire à couvrir les besoins de la famille, je crois qu'il n'y a pas plus heureux que... D'autant plus que quand on prend dans les villages les plus reculés, il y a des ménages où les gens sont heureux et vivent sans complexe. D'accord. Alors qu'il n'y a pas de grosses caisses.
0: D'accord.
1: Il n'y a pas de cravate. Et il n'y a même pas de télévision, tout ça là. Mais quand on vient voir leur manière de vivre, on sent qu'ils n'ont rien à envier par rapport à ce...
0: J'ai une question pour vous deux avant de prendre
1: le Yaourou. Il n'y a pas de souci.
0: Ne voyez-vous pas qu'à des moments donnés, malgré la patience, l'amour, le respect, tout ce que vous dégagez pour votre partenaire, tout le bonheur que, entre griffes que vous osez lui apporter, il y a aussi la pression sociale qui lui dit « Mais tu fous quoi avec ce gars qui n'arrive même pas à te donner à manger ?»
1: Oui, cette pression sociale...
0: Pendant un an, pendant deux ans, vous résistez, mais à la troisième année, attention, la femme, elle a des envies.
1: Non, cette pression sociale, ça disparaît quand il n'y a pas une complicité.
2: C'est ça.
0: Ah, c'était ça, vous voulez dire?
2: Oui.
0: Ah, d'accord. Vous confirmez.
2: Oui.
1: Quand il y a une complicité...
0: Quand vous ne ressemblez à personne, quand vous ne ressemblez à aucune des femmes, quand il y a des appels, quand il y a des sorties, vous êtes toujours égal à vous-même avec votre soi-disant mari et bonheur. Ça n'embête pas un peu?
2: Non. Si déjà tu quittes ton homme parce que tu as les gens te mettent de la pression, c'est que tu ne l'avais pas aimé. Tu l'avais aimé parce que tu as cru que après un certain moment passé ensemble, sa vie changerait.
0: Et quand ça ne change pas, puisque on dit que l'amour, ça se nourrit. Ça se nourrit pas simplement du matériel, mais aussi du matériel.
2: Oui, mais vous êtes ensemble depuis 1, 2 ou 3 ans. Tu n'as pas, et ce qui est sûr, tu n'as jamais manqué de quoi manger. Si déjà tu trouves à manger, tu as tout ce dont tu as besoin, il te donne.
0: Pas tout.
2: Pas tout.
0: Parce
2: mais
0: qu'il n'en a pas.
2: Pas tout.
0: Oui.
2: Pas tout. Mmh. Mais il fait le mieux. Il fait du mieux qu'il peut. Mmh. Si tu l'aimes réellement, tu vas rester.
0: D'accord.
2: Tu ne dois pas quitter.
0: Je vais vous laisser là parce que Yaourou a déjà préparé ses cartouches pour vous attaquer. Yaourou,
1: non, ce n'est pas pour attaquer. Je veux, avant même d'aller à Yaourou, oui. Je veux ajouter.
0: Ajouter.
1: Oui, quelque chose.
0: Mm-hmm.
1: Les Blanches, quand elles viennent en Afrique,
0: oui.
1: Les pains de 50 000 ou 45 000,
0: oui.
1: Elles ne se taillent même pas d'importance. Ça.
0: Bien sûr. Oui.
1: Elles prennent des tissus où on vend 1500 et elles en font une robe. Et quand elles sont dedans, elles sont toutes heureuses.
0: Ça, c'est les Blanches?
1: Ah.
0: Elles sont
1: pourquoi
0: elles ont la peau rouge.
1: Pourquoi vouloir ressembler à l'autre alors que tu es toi-même.
2: Il faut vivre selon ses moyens.
1: Voilà.
0: Ah bon.
2: Oui.
0: Mais est-ce que l'amour connaît tu vis selon tes moyens? L'amour ne connaît pas ça.
2: Ça c'est celui
0: le
2: qui
0: bonheur,
2: n'est pas.
0: Le bonheur aujourd'hui et se résume quand tu vois quelqu'un heureux, tu sens. Tu n'as pas besoin qu'on te dise.
2: Ça c'est celui qui n'est
0: et
2: pas.
0: Souvent on les appelle les boss. N'aimez-vous pas les boss?
2: Non.
0: Ah. D'accord. Toi, tu es une fille particulière. Alors, Yaourou,
3: oui.
0: Bon, c'est à toi maintenant de vider ton bol.
3: Bon, d'abord, en tant qu'homme, mm-hmm. Quand on n'a pas l'argent, on ne se sent pas heureux.
0: On est limité.
3: Oui, voilà.
0: Il y a des lieux qu'on veut taper, les portes qu'on veut taper, qu'on arrive à.
3: Oui. Mm-hmm. Malgré qu'on dit qu'on connaît sa pauvreté, on va rester seul. Genre, tu sens quand même qu'il y a un manque là. On n'est pas heureux, même mm-hmm. Quand on est avec les amis. Bon. Il y a des distractions qui viennent et qu'on n'arrive pas à faire. Déjà avec une femme, même si vous commencez la relation, elle va te comprendre, dire oui, j'ai compris, il n'y a pas l'argent, avec le temps, ça va aller. Mais c'est cette même femme, quand ce temps-là ne vient pas à...
0: L'observation va venir.
3: C'est elle qui va commencer par te mettre la pression. Vous voyez, l'argent dont nous parlons ici, bon, on veille ou pas, ça contribue, oui, c'est vrai, ça contribue à,
0: au bonheur.
3: Bon, la femme, même quand il y a ça à côté, genre, bon...
0: Elle est à l'aise.
3: Elle est à l'aise. Et toi, un homme, quand tu sors, tu reviens, genre, elle sait comment te chuchoter. Mais quand il n'y a pas cet argent à côté, elle-même, toujours, tu sors, tu n'amènes rien. Voilà, si, voilà ça. Bon, vous voyez. Et on dit souvent, le chien qui n'a pas de queue ne peut pas rendre heureux, bon, ne peut pas saluer son maître. Vous voyez?
0: C'est ça. Mais il va saluer avec quoi?
3: Avec quoi? Donc, l'agent quand. Quand l'agent est à côté de l'homme, voilà, la femme même, genre, même les problèmes qui allaient survenir, bon, la femme même ne peut même pas faire apparaître ces problèmes-là. Elle saura comment se comporter pour que toi-même, voilà, pour que toi-même tu sens que vraiment elle t'aime. Mais si cet agent n'est pas là, bon, ouf, vous allez rester là. Jean, l'homme, déjà, tu es gêné même déjà, consciemment, tu es gêné.
0: Voilà.
3: Même si la pression sociale n'est pas là, toi-même, tu te dis ça, tu te mets même cette pression-là.
0: Voilà qui est bien dit. Quand tu n'as pas l'argent, tu n'es pas garçon. Il y a des portes que tu dois frapper, que tu hésites avant de frapper. Rachel, les questions vont vers toi puisque tu vas répondre tout à l'heure. Et tu n'oses pas. Tu n'oses pas. Même les choses, la femme qui n'est pas matérialiste, tu n'oses même pas s'approcher d'elle pour lui faire déjà des avances. Tu es limité dans ton élégance de garçon. Alors il a augmenté que la femme te respecte, elle sait quoi te dire, quoi, quand te crier dessus et quand ne pas te crier dessus. Et en présence de l'agent, et quelqu'un l'a dit, l'agent ne fait pas du bruit. Vous vous calmez, même si vous êtes en colère, vous trouvez les mots justes pour dire, monsieur, tu as déconné, tu as fauté. Mais pas de la manière vous voyez, la femme pauvre, quand elle veut s'énerver, c'est pas de la même manière que la femme riche s'énerve. Il y a une manière de s'énerver.
3: Tu parlais, te parle poliment, quoi.
0: Donc, excusez de peu, la femme riche parle avec aisance. Elle parle avec assurance. Et assurément, en ce moment, elle est énervée. Hein?
2: Oui.
0: Mais imaginez la femme pauvre s'énerver. Mais tout le quartier est informé. Alors que répondez-vous? Lui, il a dit, l'agent là, ça t'assure. Tu es posé. Tu es responsable dans ta maison. Et quand vous ne rencontrez pas, vous pouvez vous accrocher hein, au premier jour. Être docile parce qu'il est charismatique, romantique, tout ce que vous aimez entendre. Et puis, on va boire l'eau et vivre l'amour.
2: Ça, c'est pour une femme qui aime l'argent, qui est obsédée par l'argent.
0: Il a dit hein, que peut-être le début, c'est cool,
3: oui,
0: c'est propre.
3: Oui, oui.
0: Mais avec
3: la femme dira que oui, ça va changer, mais c'est après quelques années, soit quelques temps, c'est elle-même qui va commencer à te mettre la pression.
2: C'est ça, elle disait. Mm-hmm. Si déjà, après quelques temps, elle commence à te mettre la pression elle-même, c'est qu'elle ne t'avait jamais aimé.
3: Non, c'est pas ça. On dit que la patience, ça, c'est limite.
2: Oui, mais pas c'est... pour tout le monde.
3: Non.
2: Il y a certaines femmes, quand elles t'aiment pour ce que tu es. Pas pour ce que tu seras.
3: Le premier jour. Vous...
0: Oui.
3: Elle va commencer par te dire, ah, c'est vrai, tu n'as pas l'argent, j'ai besoin de ci. Elle sera un moyen de te dire ça. Le deuxième jour, pareil. Mais troisième jour, quatrième jour, c'est la pression. Moi, je suis fatigué. Toujours, c'est la même chose. C'est la même sauce.
2: Il y a des femmes qui vont dire ça.
3: On
2: ne
3: sort pas pour manger un repas de luxe. Bon, voilà, ma copine a porté ici. Et c'est le comportement de nos femmes actuellement.
0: Okay.
3: C'est ça.
0: D'accord. On a donc écouté le plateau, ceux-là que j'ai invité pour vous. Il y a le camp des oui, il y a le camp des oui, mais il y a le camp des non. Alors, nous irons du côté de la régie aussi pour écouter trois personnes que j'ai voulu interviewer, deux femmes et puis un homme. Ils vont nous laisser leur point de vue. La première dit non, non, non et non, sans agent, pas de bonheur. On va l'écouter.
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6: Un homme sans argent peut-il vraiment rendre une femme heureuse dans une relation? Non, je dirais non, surtout de nos jours, parce que la vie est chère. La vie est chère dans toutes choses. Il faut l'argent de nos jours. Qu'on soit homme ou femme, il faut l'argent dans tout. Donc un homme sans argent, ce sera compliqué de rendre une femme heureuse. Compliqué parce que peu importe à quel point l'homme est un poète, peu importe à quel point il est quelqu'un de bien, peu importe à quel point il a envie de rendre cette femme-là heureuse, je ne vois pas par quelle manière il pourra la rendre heureuse sans argent. Même pour lui faire de petits plaisirs, il faut l'argent. Même ne serait-ce qu'un petit cadeau, il faut l'argent. Pour l'inviter à prendre un pot, il faut l'argent. Pour tout, il faut l'argent. Donc ce sera vraiment compliqué pour un homme sans argent de rendre une femme heureuse. C'est pratiquement impossible, je dirais. C'est vrai, il peut être galant, même pour être galant là, après il faut l'argent aussi. Donc pour moi, non, c'est non. Un homme sans argent, parce que là, c'est même pas dit avec un peu d'argent. Hein. Sans argent là, c'est-à-dire, c'est son atalako, c'est sa façon de faire, c'est sa bonne manière de faire seule qui pourra rendre la femme heureuse. Non, c'est pas possible. Comme on le dit, vis pas d'amour et d'eau fraîche. Encore que même l'eau fraîche là, c'est l'argent. Même l'eau fraîche aussi, c'est l'argent. Donc, pour moi, c'est non et non. Si on doit se dire la vérité, non. Un homme sans argent ne peut pas vraiment rendre une femme heureuse.
7: Je voudrais, avant de répondre de façon claire et nette, d'abord que nous arrivions à voir qu'est-ce qui peut, dans un foyer, susciter la joie et l'honneur, susciter la paix. Dans un foyer, qu'est-ce qui peut susciter cela? Parce qu'il s'agit d'un homme, certainement, qui est dans un foyer. Un homme et une femme sont dans un foyer. Alors, qu'est-ce qui peut leur apporter la joie? On commence par dire, premièrement, c'est l'amour réciproque, l'un envers l'autre. Le mari sait qu'il est profondément aimé, la femme sait qu'elle est profondément aimée. Ça apporte la joie, la paix, la tranquillité. La confiance réciproque aussi, le respect. Et je ne voudrais pas surtout oublier, surtout nous en Afrique ici, je ne voudrais pas oublier cet aspect-là. L'enfant apporte la joie dans un foyer. Vous voyez comment j'insiste sur l'enfant. Et puis l'entente, la communication. Jusque-là, je n'ai pas parlé d'argent. Et après, maintenant, je dirais les moyens. Parce que quand vous êtes dans un foyer, il y a des moyens, pas de soucis. Mais les moyens, pas en termes d'argent, parce que les moyens peuvent être autrement. Alors, suite à ce petit développement que je viens de faire, je voudrais poser maintenant une autre question. Alors, nos parents, alors comment vivaient nos parents? Et ils étaient très heureux. S'il n'y avait pas d'argent, mais ils étaient très heureux. Comment ils vivaient? Voilà la question que je pose. Maintenant, je reviens pour répondre clairement, pour dire selon moi, un homme sans argent peut rendre une femme heureuse dans une relation. Il peut la rendre heureuse. Cela dépend maintenant de ce que nous mettons dans l'honneur, ce que nous mettons dans la relation. Quelle est la femme qu'il a rencontrée? C'est ça le problème aussi. Si tu as rencontré une femme matérialiste, ne pense pas que tu pourras jamais la rendre heureuse, même si tu as de l'argent commun. Mais si tu as rencontré une femme qui aime la relation, qui aime l'homme, la vie, qui a le souci du bien-être, je crois que elle n'aura pas ce souci-là. Et voilà pourquoi je dis que, bien sûr, un homme peut rendre heureuse une femme dans une relation. Donc, dans une relation, s'il y a ces éléments-là, je pense que la femme serait heureuse. L'enfant, l'amour, la confiance, le respect, la considération, la communication. Quand cela entoure une relation, tout le monde vit heureux. Pour moi, l'argent serait en second plan. Si l'argent doit rendre une femme heureuse, la base est faussée. Parce que, tenez-vous tranquille, ce n'est pas tous les jours. Même les richissimes hommes, il y a des moments où ils s'asseyent et leur argent leur fait défaut. Le jour où tu n'auras pas l'argent, si c'est l'argent qui rend heureuse ta femme, le jour où tu n'auras pas d'argent, ça veut dire que la femme va te quitter.
8: Un homme sans argent peut-il vraiment rendre une femme heureuse dans une relation? Oui. Un homme sans argent peut rendre une femme profondément heureuse. Mais il faut distinguer ne pas avoir beaucoup d'argent de ne pas vouloir assumer sa responsabilité. L'argent peut faciliter la vie, logement, projet, sortie, sécurité matérielle, etc. Mais il ne garantit ni l'amour, ni la fidélité, ni la paix dans le couple. Ce qui peut rendre une femme heureuse dans une relation, c'est notamment l'amour et l'affection. Se sentir aimé, désiré, le respect, être considéré comme un partenaire, pas comme une possession. La communication, pouvoir parler des difficultés sans peur ni mépris. La fidélité et la confiance, savoir qu'on peut compter l'un sur l'autre. L'ambition et la volonté de construire. Ne pas avoir d'argent aujourd'hui n'est pas forcément un problème. Si l'homme travaille, apprend, entreprend ou cherche à améliorer sa situation. La stabilité émotionnelle. Quelqu'un peut avoir peu de moyens, mais apporter beaucoup de paix. Le sens des responsabilités. Même sans richesse,

0: vous vous prononciez sur cet élément que vous venez de suivre.
1: Merci pour les avis que, je dirais, les camarades ont donné. Ils animent aussi l'émission d'une manière ou d'une autre. Alors, je veux prendre le camp là-dessus que son nom catégorique là n'est pas véritablement catégorique. Mm-hmm. Oui, elle avait dit que c'est compliqué. Mm-hmm. Compliqué ne veut pas dire que c'est impossible.
2: Voilà.
0: D'accord.
1: C'est là où je veux d'abord en venir. Elle a dit pratiquement impossible. Mm-hmm. Donc pratiquement, ça ne veut pas dire que c'est totalement impossible.
0: C'est un catégorique, c'est un non catégorique.
1: Voilà, ce n'est pas un non catégorique qu'elle affirme. Donc ça veut dire

0: Bon, c'est... Bon,
1: est-ce que la femme en elle-même n'est pas matérialiste?
0: Bon, d'abord, naturellement, la femme est comme ça.
1: Parce qu'il faut l'habiller.
0: Oui, il faut l'habiller.
1: La soigner.
0: Oui, la nourrir. Oui,
1: la nourrir. Oui. La sortir.
0: Oui. Il y a une chose qu'on voit même quand on se lève et que déjà on a quelques billets dans la poche. Genre, on sait que bon, la journée va bien se passer. Mm-hmm. On se lève heureux, toi-même. Genre, même la faim ne vient même pas vite, quoi.
1: Tu vois ça.
0: Tu peux aller voilà. À 12h, 13h voilà. Sans avoir faim. Tu es heureux.
1: Voilà.
0: Quand tu marches même, tu es élégant.
1: D'accord.
0: Et oui. Ici, il y a un intervenant qui disait que, bon, genre, l'amour, bon, il faut avoir l'amour, bon, l'amour réciproque entre les deux partenaires, avoir des enfants, ça peut rendre heureux. Oui, au fait, ça, c'est déjà un point commun partout. Ça, on ne peut pas mettre ça, bon, pour moi, dedans. Déjà, tu es l'argent ou pas, bon, ça vient naturellement, je pense. Et le souci qui est là, c'est est-ce que l'argent-là viendra enchérir cette joie qui était. Oui,

0: pas une grande corpulence. Sa peau même, et qu'elle est bien entretenue. Déjà, quand on voit la qualité de la peau,
1: ça brille.
0: Oui, ça brille. On sait que,
1: voilà. Alors ici, elle...
0: on arrive à satisfaire
2: tout le contraire.
0: Bon, on est assis, on est pas.
1: Donc, c'est tout le contraire, mais tu as accroché quand même. Donc, pour dire que chez toi, ce n'est pas l'argent.
2: Non.
1: Alors, l'argent ne fait pas l'amour, mais l'amour se paie, ne paye pas les factures. On est d'accord?
3: Oui, l'amour ne paye pas les factures.
1: Ouais.
3: Mais ça ne veut pas dire que ceux qui n'ont pas les moyens pour payer les factures n'ont pas l'amour. Voilà.
1: Oui.
3: C'est bien dit.
0: On dit que, bon, c'est de l'arachide que l'huile sort. Mais il faut de l'huile pour griller de l'arachide pour qu'elle soit bien mangeable.
1: Ça, c'est vrai. Ah, oui.
0: Si on peut comprendre ça ici, en fait, l'histoire, c'est simple, quoi.
1: Ou bien.
0: Oui, c'est de l'arachide que l'huile sort.
1: Oui.
0: Mais il faut de l'huile pour griller de l'arachide, du galette pour qu'elle soit bien, bien
1: mangeable. Ouais.
0: Donc, c'est un peu ça avec la femme, quoi. C'est un peu ça. Je sais pas si vous
2: mais
0: comprenez.
2: Mais on ne refuse pas.
1: Tu as ça?
2: On ne refuse pas. Et quand on dit qu'un homme et un homme pauvre ne peut pas rendre une femme heureuse, cela ne veut pas dire que c'est l'homme qui est tout le temps couché, il n'apporte absolument rien.
0: La femme
2: il fait ce qu'il peut, c'est déjà suffisant.
0: Tu vois.
2: On n'a pas besoin d'être assez riche pour satisfaire, pour rendre heureuse une femme. Il y a des hommes riches dont leurs femmes ne sont pas heureuses. Et elles sont chercher ce qu'elles n'ont pas à la maison. Elles trompent leur homme.
1: Parce qu'elles n'ont pas le bonheur à la maison.
2: Pourtant, l'homme est immensément riche.
0: N'allons pas sur ce côté.
2: Non.
0: La femme, elle est plus dimensionnée.
1: D'accord. C'est déjà bon. Le débat va se poursuivre à la maison. Le débat va se poursuivre sous les hangars, sous la palabre, dans les bureaux. Continuez le débat. Alors, simplement, d'un côté, si nous voulons faire un peu la synthèse de ce qui a été dit ici, mais avant de faire cette synthèse, permettez que j'aille sur la page Facebook de la radio, puisque la question a été posée là-bas. Il y a eu des réactions. Il s'appelle Sero Yarokoudou, il dit bien sûr que oui, dans une relation, ce n'est pas l'argent seul qui rend une femme heureuse. Un homme qui a du respect fait la paix, s'entend bien, et qui chérit bien, satisfait bien sa femme. Oli, il a souligné ça en gras.
2: Forcément.
1: Peut la rendre heureuse. Quant à Koto, il s'appelle Bonnie Koto, lui dit bien sûr que oui, ça fait déjà de oui. L'argent n'achète pas l'amour. Une femme heureuse a surtout besoin de confiance, de respect, d'attention. Koudous Sakaboko, l'argent peut faciliter la vie, mais il n'achète ni l'amour, ni l'amour sincère, ni la complicité. Une femme heureuse a surtout besoin du respect, d'attention, de confiance de son homme. La richesse embellit parfois une relation, elle ne la fait pas vivre. Et puis, Abbé du quartier, bon, en tout cas c'est comme ça, il s'est nommé sur la page. Il dit, question dure, mais on va se dire la vérité. Oui, un homme sans argent peut rendre une femme heureuse, mais un homme sans argent, sans ambition et sans effort ne peut pas garder une femme heureuse. Je ne sais pas si on fait là la nuance. Il a dit un homme sans argent, sans ambition, sans effort ne peut pas rendre une femme heureuse. L'argent ne fait pas l'amour. Et puis il dit aussi, mais l'amour ne paye pas les factures. Une femme peut être très heureuse avec un homme qui n'a pas d'argent. Si elle voit, et il a posé des conditions, il dit, de l'ambition. Et tu n'as pas d'argent aujourd'hui, mais tu te bats pour l'avoir demain. Donc, un garçon qui a d'ambition, un garçon qui a de l'attention, qui écoute sa partenaire, la fait rire, la soutient quand elle est fatiguée, elle va assurer. Il est souvent présent, il lui apporte vraiment la paix du cœur, il n'y a pas de, comme on le dit, tout temps de tension dans le foyer. Un homme qui respecte, qui a du respect et qui est fidèle. Bon, un homme qui n'a pas d'argent, forcément, doit être fidèle. Bon, de l'effort.
3: C'est pas évident.
1: En étant sûr que je vais les écorcher.
3: Non, ça là, c'est vrai. Oui. On n'a pas la fidélité, ne veut pas. Oh, l'infidélité, ce n'est pas l'argent qui fait l'infidélité.
1: Mais l'argent, quelqu'un.
3: Je dis, c'est pas l'infidélité qui fait.
1: Tu n'as pas d'argent, tu vas sortir aller où?
3: Tu n'as pas d'argent, tu vas sortir.
1: Tu iras boire quel billet?

0: Tu vas aller draguer qui?
1: Est-ce que c'est toi qui drague?
2: Non, c'est pas toi qui drague,
1: on te drague.
0: Ah, c'est ça?
1: Ah ouais?
0: Il faut m'aider.
1: Non, c'est pas de l'aider, c'est pas que...
2: Il y a les hommes pauvres qui ont deux femmes.
1: Voilà, voilà.
0: Bon, alors, attention, comment ça se passe selon vous?
1: On le voit, le gars n'est pas riche. Mais on dit maintenant, qu'est-ce que les filles la trouvent en lui? Et chaque fois, elle tourne au...
0: Donc il est séduisant.
1: Mais le gars, si en bas, il est bon.
0: Et puis, mon ami Abbé finit avec cette phrase. Il dit, un petit cadeau de 1000 francs, donné avec amour, vaut plus que 100 000 francs, donné par obligation. Vous êtes d'accord?
2: D'accord.
0: Voilà. Et moi, je m'en vais faire cette petite synthèse pour terminer cette première rubrique en disant simplement que, en réalité, ce débat montre que le bonheur dans le couple repose sur un équilibre subtil. L'argent ne fait pas le bonheur, mais le manque d'argent met l'amour à rude épreuve. On est d'accord? Alors, ce qui compte le plus, ce n'est pas la somme présente dans le portefeuille aujourd'hui, mais la capacité du couple à faire équipe face aux difficultés. Ah, ça c'est capital. La capacité du couple à faire face aux difficultés. Monsieur n'a pas, mais comment il résiste à la pression sociale, comment il résiste au candidat-on. Donc c'est ça qui fait la beauté du couple. Et quand il y a le respect, la confiance, l'amour, la communication surtout, le couple peut aller loin. En tout cas, c'est ma synthèse à moi. Alors nous changeons de registre et nous allons retrouver très rapidement la deuxième partie. Et nous allons faire un coucou à tous les humoristes. Nous retrouvons notre ami, il s'appelle Pichilmbanda.

0: Je suis content d'être là pour vous présenter mon spectacle « Un fou noir au pays des blancs ». J'ai préparé pour vous quatre belles histoires. La première, c'est l'histoire d'un prince. Il était une fois dans un village, un prince que les gens aimaient beaucoup. On l'aimait parce qu'il était attentif à tous les problèmes qui se posaient dans le village. Dès qu'il voyait des gens qui n'étaient pas contents, il leur disait « Ne vous fâchez pas ». Préparer à manger, acheter à boire. Et là, dans les châteaux en dehors du village, autour de la table, nous allons nous retrouver. Nous allons boire, nous allons manger et nous allons discuter de nos problèmes. Ce jour-là, tout était prêt. On n'attendait que lui. Mais au moment où il doit y aller, il se pose une question. Qu'est-ce que j'aimais comme vêtement? Est-ce que je garde mon costume de prince parce qu'il y aura beaucoup de gens? Ou est-ce que je mets mes vêtements ordinaires? Il aurait bien voulu mettre son costume de prince, mais il hésite. Parce que dehors, il y avait la pluie. Et lui n'avait pas de voiture pour se rendre au château. Il montait sur son cheval. Alors il s'est dit, je ne vais quand même pas monter sur mon cheval et me laisser tremper par la pluie. Il trouve comme solution de garder ses vêtements de tous les jours. Mais il prend quand même son costume dans un sac. En se disant, quand j'arriverai tout près du château, il y a une rivière qui coule par là. Je vais descendre, je vais me laver, je vais m'échanger et j'entrerai au château habillé en prince. Le voilà qui s'en va. Mais à mi-chemin, il entend des bourdonnements d'abeilles. Les abeilles, ça donne du miel, hein? Mais quand vous les énervez, elles vous piquent. Celles-là, on les avait déjà énervées. Le prince est donc en danger. Il risque d'être piqué par les abeilles. Il va vite. Voilà une abeille qui le poursuit, qui pique non pas le prince, mais le cheval. Oh, il a mal, le cheval. Il a tellement mal qu'il devient fou. Alors, il projette le prince et le prince tombe dans la boue. Et le cheval s'en va avec le costume de son maître sur le dos. Le prince se relève. Il se regarde, il n'est pas du tout beau à voir, hein. Il se débarrasse de la boue, il se dit, à la guerre comme à la guerre, j'y vais comme ça. Et voilà, il se présente à l'entrée du château. Là, il y a quelqu'un à la porte qui le regarde et qui lui dit, stop monsieur, c'est pas la journée des mendiants. Hein. Les mendiants reçoivent l'aumône ici une fois par semaine, c'est pas aujourd'hui. Et le prince qui lui dit, à quoi voyez-vous que je suis un mendiant? Et le portier lui dit, vous vous êtes regardé monsieur, vous avez vu comme vous êtes? Et le prince lui dit, ne vous fiez pas aux apparences, monsieur, je suis le prince que vous attendez. Et le portier qui lui dit, mon œil, vous êtes le prince, vous? Moi, je suis le roi, alors. Hein? Et vous savez ce qu'il vous dit, le roi? Allez vous faire voir ailleurs. Et le prince lui dit, si je pars, la fête n'aura pas lieu, c'est moi que vous attendez. Vous ne voulez pas me croire? Appelez-moi alors votre chef, je vais m'expliquer avec lui, peut-être que lui me reconnaîtra. Et on appelle le maître des cérémonies. Il arrive, hein, il regarde le prince, il dit, c'est quoi ce mendiant? Et le prince lui dit, vous aussi, vous m'appelez mendiant, allez-vous-en. Le prince lui dit, oh là là, je suis le prince, monsieur, allez-vous-en, sinon on lâche les chiens. Ok, je vous aurais prévenu, hein. Votre fête n'aura pas lieu, c'est moi le prince, voilà que vous me chassez. Et le prince est parti. Il marche, et sur son chemin de retour, il regarde au loin, qu'est-ce qu'il voit? Son cheval qui s'est calmé dans l'entretemps. Il siffle, et le cheval vient vers lui. Il regarde sur le dos du cheval, son costume est là. Le prince prend son costume, il va à la rivière, il se lave et il s'échange. Maintenant qu'il est habillé en prince, il retourne au château. Cette fois-ci, c'est tout le monde qui l'ovationne. Entrez prince, installez-vous, on va vous donner à boire et à manger, comme ça on aura le temps de discuter. Le prince s'installe, on lui apporte à boire et à manger. Oh, mais qu'est-ce qu'il fait donc? Qu'est-ce qu'il fait lui qui pourtant tenait à la propriété de ses vêtements? Eh bien, il prend une bouteille de vin. Et il verse du vin sur son costume. Il salit son costume avec du vin. Les gens se regardent. Il est devenu fou ou quoi, notre prince? Il prend une louche, hein? Il prend du potage. Il verse sur ses vêtements. Il prend de la viande, hein? Il se frotte partout. Il y avait des frites aussi. Il prend des frites, il se frotte partout sur les vêtements. Et les gens se disent, oh là là, il est devenu fou, notre prince. C'est alors que dans la salle, quelqu'un dit, peut-être pas si fou que ça. Pendant qu'il fait ses gestes, il murmure quelque chose entre ses dents. Taisez-vous donc, on va entendre qu'est-ce qu'il dit. Et tout le monde s'était. Et qu'est-ce qu'on entend dire le prince pendant qu'il fait ses gestes? Le prince dit, bois mon costume, mange mon costume. C'est à toi qu'ils ont donné, c'est pas à moi qu'ils ont donné. Quand moi je suis venu, on ne m'a même pas laissé entrer, tu sais. Mais quand j'étais mis, on m'a laissé entrer. C'est donc toi qu'ils accueillent, c'est pas moi qu'ils accueillent. Bois mon costume, mange mon costume. Les gens se regardent, ils comprennent que c'est lui qu'ils avaient chassé. Et quand il a fini, hein, il leur dit, mon costume a bien mangé, hein. Et puisque moi, je n'étais venu que pour l'accompagner, maintenant, je le raccompagne à la maison. Vos doléances, vous les enverrez à mon costume. Hein? J'espère qu'il vous répondra. Et le prince est sorti. Il est parti cette fois-ci pour de bon. Et puisqu'il est parti, vous savez ce qu'ils ont fait les autres? Ils ont arrêté la fête. Il n'y avait plus personne qui avait le cœur à la fête. Ils se sont rendus compte qu'ils avaient chassé leur prince. Moralité. Vous avez une fête en Europe? Vous avez une fête en Belgique? Vous avez une fête à Waterloo? Une fête chez vous à la maison? Regardez bien à l'entrée de votre maison là. Il y a peut-être quelqu'un venu de loin à qui vous avez peut-être envie de dire vous aussi, hey, « Hé, stop, c'est pas la journée des mendiants. Hey, stop, nous ne pouvons pas accueillir toute la misère du monde. » Moi, je vous dis, faites attention, c'est peut-être un prince. Son...
1: Eh bien, voilà. Et je voudrais bien comprendre cette phrase qui dit, « Les habits ne font pas le moine. » Mais n'oubliez pas, le moine aussi ne fait pas les habits. Vous avez entendu dans cette belle histoire que les gens se sont fiés à l'apparence du prince et ont refusé de l'accueillir. Malgré qu'il l'attendait, maintenant qu'il s'est habillé en prince, finalement on l'a accueilli. Donc voilà ce pourquoi il donnait à manger à cette tenue, puisque c'est la tenue finalement qui a été honorée. Alors, ne nous fions pas aux apparences. Ne vous fiez surtout pas aux apparences. Voilà, très belle leçon de ce, comment je vais l'appeler, il est à la fois psychologue, écrivain, conteur, humoriste congolais, et il a été, c'est un réfugié politique, il vit en Belgique depuis 1995. C'est un pur congolais. Voilà, de son titre de réfugié, de l'exil, il est devenu, il a su transformer tout ce tas, toute cette difficulté en un magistral, en une âme aujourd'hui pour nous apporter des leçons. C'était donc Pi Chibanda, si vous voulez, Pi Chilanda. Autrement, certains l'appellent Pi Chilanda, on écrit aussi Pi Chibanda. Voilà. Rubrique Humour. Enfin donc, on tourne le petit fauteuil et nous allons retrouver. À présent, nous allons faire un focus sur un artiste. On remonte le temps dans notre rubrique rétro, direction les années 1990 avec le super groupe Mystic African Do, juste après ceci.

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0: Allons découvrir le groupe Africando, né de la rencontre entre le producteur Ibrahim Sylla et le mélomane de la salsa, père son âme, Bonkaina Maiga. La fusion magique entre les rythmes afro-cubains, salsa, son, et puis les voix légendaires de la musique ouest-africaine, tels que Pape Tchèque, Medoun Diallo, Nicolas Medhem, pour ne citer que cela, mais puis augmenter Salifou Keita, Kofi Olomide, et pourquoi pas le maestro, le Dadja béninois, Jonas Pedro. Leur ambition était de faire renaître la passion africaine pour les rites afro-cubains, en mariant la salsa new-yorkaise, cubaine bien sûr, aux sonorités et aux voix emblématiques de l'Afrique de l'Ouest. Tout est parti en 1992. Le projet prend donc forme à New York avec des musiciens de la légende scène salsa locale, et les meilleures voix sénégalaises de l'époque, Pape Tchèque, Nicolas et l'incontournable Diallo. Le tout premier album, Travator, que vous entendez en fond sonore, le succès était immédiat et planétaire.

Après Trovador, sorti en 1992, comme je vous le disais, elle suit quelques années plus tard et Tierra Traditionnel. Le succès de ces deux titres ont été vraiment un parfait succès. Africando prouve que la salsa naît des rythmes africains et puis, déporté aux Amériques, retrouve tout naturellement ses racines à Dakar, Bamako et à Abidjan. Au fil des années et des albums, Gombo voit le jour. Et Baloba aussi rentre dans la danse. Un collectif qui devient une véritable académie. Allons à l'écoute de Gombo.

classique de la musique africaine ou internationale sur des arrangements salsa redoutables, chantés en Wolof, en Bambara, en Couscous ou en Lingala, ou encore en français. C'est un cocktail intercontinental qui fait danser aussi bien les New Yorkais, des Parisiens, des Ivoiriens et pourquoi pas ceux du Cali. Alors, quand on prend un peu le groupe Africando, c'est des références qui ont fait ce groupe. On a cité Salifou Keita, on a cité Koffi Olomide, on a cité Youssou N'Dou, on a cité également Sekouba Babinos. Mais quand on fouille un peu, ceux-là qui ont constitué, qui ont fait la force de ce groupe-là, beaucoup ont répondu à l'appel de Dieu. C'est le cas de Pape Tchèque, qui est mort en 1995, membre fondateur du groupe, aux côtés de Bonkaina Maïga, Nicolas Esten et de Medoun Diallo. Et après, donc, le décès de Pape Tchèque, il y a celui de Jonas Pedro, qui était aussi un membre très influent du groupe Africando. Il est parti le 12 août 2004. Ensuite, toujours le départ du groupe Africando, ceux-là qui ont répondu à l'appel éternel, figure Amadou Balaké, lui le Burkinabé, il est parti en 2014. Ibrahim Sylar de la Côte d'Ivoire ou encore du Sénégal est parti en 2013, plus précisément le 30 décembre. Et puis a suivi l'un des membres fondateurs, Medoun Diallo, est parti en 2018. Et puis on parlera de Romy Barro, le Cubain, qui également avec sa carrure, sa voix, en 2021, il est donc décédé. Et puis on va dire aujourd'hui, qu'est-ce qui reste du groupe Africando? De tout ce que nous venons de citer, beaucoup les membres fondateurs sont partis, mais les grandes voix africaines qui ont intégré au fil du jour des albums, on retrouve Sekouba Babinos de la Guinée, et Soudou de l'Haïti, on retrouve également Bassirou Sa du Sénégal, Pascal Diang du Sénégal, James, et puis les membres influents, les invités privilégiés, comme on les appelle, Salifou Keita, Alpha Blondy, Koffi Olomide, Lukwa Kanza, et Tchèque, et puis, pourquoi pas, notre maestro Ismaël Lo. Voilà un peu le visage du groupe Africando. Retrouvez aussi aujourd'hui parmi ceux-là qui restent Joss Pinto, l'une des voix béninoises associées au projet du collectif. Écoutons le titre à Zolo.

Africando que nous avons retrouvé dans la rubrique Retro avec beaucoup de souvenirs. Merci pour tous ceux-là qui, au passage, ont aimé cette belle mélodie du maestro Jonas Pedro. On termine notre voyage culturel avec une collaboration de haut vol entre la Côte d'Ivoire et la République démocratique du Congo. Le titre « Souviens-toi de Job » chanté par Ariane Chéné à Fritchirine avec l'aigle, si vous voulez. Il s'appelle simplement Fally Ipupa, le maestro. Ah oui, tout à l'heure, ce sera donc dans la rubrique l'artiste de la semaine. Moi, je dirais simplement la note, la chanson de la semaine.

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2: Alain, souviens-toi de Job, cette note qui fait déjà son petit bonhomme de chemin depuis une semaine sur la toile et sur toutes les plateformes digitales. Souviens-toi de Job, c'est une référence biblique à Job, symbole de la patience, de l'épreuve et de la résilience. Le message d'espoir est adressé à la jeunesse face aux difficultés de la vie. C'est un mélange subtil entre le style coupé décalé, afropop d'Ariel Chiné et la douceur de la rumba vocale de Fally Popa. Allez, prenez du plaisir à écouter cette note.

Ah oui, la persévérance toujours continuer, même si aujourd'hui l'ingratitude est le prix de tes efforts. Sache que Job a traversé ses difficultés. C'est une référence biblique qu'ils ont sorti pour nous tout, pour nous demander, voilà, jeunesse d'aujourd'hui, de continuer la lutte avec patience quand les épreuves sont aussi dures qu'elles se présentent devant nous. Un jour viendra. Ah ouais, on va oublier ce que nous avons été hier. Faisons donc un petit récapitulatif pour terminer cette émission. C'était Aptu Hebdo. Bref, retour sur les temps forts de cette émission. C'était votre émission tous les lundis. On se retrouve à partir de 15h. Il ne me reste qu'à vous dire merci, merci, merci infiniment. Et vous, que pensez-vous de cette thématique? On l'a développée. Un homme sans agent peut-il le faire? Le bonheur d'une femme. Continuez à réagir à la maison, à continuer la discussion partout où vous êtes. Dans la rubrique Retro, on a retrouvé le groupe Africando. Au passage, l'humoriste Chibanda, voilà, de la RDC, était dans cette émission. Et nous sommes encore assurés la mise en onde. À la présentation, je suis bienvenu, combien non, c'est avec Amon. Respect, détermination que je serai là lundi prochain si Dieu me donnait le souffle. Allez, portez-vous bien. Dans un instant, on va retrouver votre émission hebdomadaire, le magazine des sports.

Eh bien, merci de prendre le rendez-vous du magazine d'Espoir sur la communauté FM Nocina. Merci une fois encore de nous retrouver ce lundi. Nous allons partager des informations d'ici et d'ailleurs. Au menu de ce magazine d'Espoir, c'est d'abord cette assemblée générale de BKFC où des prévisions ont été établies, des projets ont été présentés à l'assemblée. C'était hier dimanche en présence du maire de la commune de Bembéréké. Nous allons revenir sur cette actualité. Au cours de ce numéro de magazine d'Espoir, on reviendra sur cette première journée de Celtics League 1 et qui a été jouée ce week-end sur l'ensemble des pelouses béninoises avec déjà des surprises, des cartons et des duels très accrochés. On va faire le point, complet de tous ces résultats. Et pendant que nous jouons la Celtics League 1, il faut aussi dire un peu plus loin sur le continent africain. Là-bas, on parle des éliminatoires de la Coupe d'Afrique 2027. Une première journée riche en enseignements, en confirmations, mais aussi en surprises à travers tout le continent. On parcourt immédiatement l'ensemble des résultats, groupe par groupe. Ce serait dans cette émission le groupe A au groupe B, et puis le groupe C au groupe D, le groupe E au groupe F. Nous allons revenir sur tous ces groupes-là. Et puis en Europe, c'est aussi, là-bas on joue aussi les éliminatoires, hein, n'oubliez pas, on joue aussi les éliminatoires de la zone Europe. Et puis les grandes nations du continent étaient sur le pont et la hiérarchie a été globalement respectée malgré quelques rencontres très disputées. Voilà un peu le menu de ce qui fera ce numéro du magazine des sports sur la radio FM Nocina.

0: Vanessa Bouka. Voilà, nous allons revenir sur les points saillants de cette assemblée générale tenue hier à la Maison des Jeunes. Le bureau directeur de BKFT en présence des populations, des supporters, des invités de marque, du maire de la commune de Bemereke a présenté le bilan moral. Le bilan moral où ils ont ressorti les forces et les faiblesses de ce qui a fait la saison écoulée de BKFC. Et puis, ce qui est plus intéressant, c'est que aujourd'hui, BKFC a une boussole pour naviguer. La boussole qui va permettre de naviguer sur 5 ans. Un projet a été établi, un projet de 5 ans, notamment un projet 2026-2031, avec beaucoup de points. La formation des joueurs, la formation de l'encadrement technique. Dedans, aussi, il y a aussi la vision de BK d'ici 2 ans, à court terme, c'est-à-dire la montée en division supérieure et ne plus redescendre, c'est capital. Monter, ne plus redescendre. Et de cette montée, ils ont parlé aussi de vendre BK. Vendre BK ne veut pas dire vendre le club, mais vendre l'image de BK. Quelle serait l'image de BK d'ici 5 ans? Un club qui vend ses produits, ses purs produits, puisqu'ils ont passé de stage. BK capable de collaborer avec les pays du continent, vendre les produits au Maghreb. Donc, en quelque sorte, le club BK serait un vivier pour les recruteurs. Parlons, on revient sur ces points, le projet en lui.
1: Merci beaucoup. Bienvenue. Bonsoir aux différents auditeurs qui sont actuellement à l'écoute. Comme tu l'as dit, ce week-end, plus précisément hier dimanche, s'est tenu à la Maison des Jeunes une assemblée générale pour faire d'abord le bilan moral financier du BKFC pour la saison écoulée et faire les prévisions pour cette saison ainsi que pour les 5 prochaines années. Et il faut dire que cette réunion fait suite à d'abord une séance technique qui avait eu lieu à la mairie le samedi 29 août, c'est-à-dire la fin du mois passé, où les jalons ont été déjà mis en place avec beaucoup de résolutions avant que cette assemblée générale ne soit tenue hier. Et avant cette assemblée générale, parmi ces résolutions, il y a eu des réajustements au niveau du bureau de BKFC avec notamment la nomination d'un coordonnateur général en la personne de M. Yves Kabi, ainsi que la nomination d'un responsable administratif et financier, M. Boubaka Moumouni, pour venir appuyer le bureau directeur de l'équipe. Donc, ces deux personnes se sont joints à ce bureau-là pour programmer cette assemblée générale ordinaire pour faire, comme on le disait tantôt, le point de la saison passée. Si je dis point, c'est-à-dire les différents bilans, que ce soit le bilan moral, le bilan financier et le bilan sportif. Il faut noter que le KFC a manqué de peu la montée en championnat d'élite la saison dernière, termina quatrième à l'issue de cette saison-là. Donc, il fallait faire d'abord ce bilan-là, voir ce qui a marché, ce qui n'a pas marché et faire des perspectives pour la saison qui démarre le week-end prochain, c'est-à-dire le week-end du 3 septembre. Et également, faire une projection à long terme. Si je dis long terme, déjà c'est 5 ans, c'est ça que je prends comme long terme pour voir à quel niveau serait BKFC si les différentes prévisions sont mises en œuvre et que les résultats attendus sont atteints. Et comme tu l'as dit, déjà au niveau, je ne ferai pas la prévision de cette année, mais je ferai la prévision à court terme. Si je dis court terme, c'est quand est-ce que l'Assemblée générale a prévu au plus tard, je dis au plus tard, que BKFC puisse remonter en championnat d'élite, c'est-à-dire en première division, c'est l'an plus 2, c'est-à-dire cette saison-ci. Si l'équipe de BKFC arrive à monter en première division, c'est bon. Mais si elle n'arrive pas à monter, ce n'est pas grave, puisqu'il y a beaucoup de réajustements qui ont été faits au niveau de l'équipe. Je reviendrai là-dessus tout à l'heure. Mais au plus tard, il faut que la saison prochaine, BKFC se retrouve en Ligue 1. Et comme tu le disais tantôt, si la montée est effective, il faut que dans l'année 3e, l'année 4e, que BKFC puisse se maintenir en championnat d'élite, c'est-à-dire toujours en première division, et déjà au niveau de l'année 5, c'est-à-dire en 2031, que BKFC puisse se retrouver dans l'une des compétitions auxquelles les clubs béninois participent, c'est-à-dire soit la Ligue des Champions ou bien la Coupe CAF, et cela donc passe par une première ou bien une deuxième place en championnat. Après cela, il y a également, tu le disais tantôt, que les filles et fils de BKFC, que ce soit c'est-à-dire les joueurs, que ce soit les natifs de Bembéréké ou bien en tout cas ceux qui passeront par BKFC puissent se retrouver dans plusieurs clubs, notamment les clubs phares du championnat ainsi que dans les championnats du continent, voire au niveau de l'Europe. Donc tous ces points ont été détaillés au public qui a fait le déplacement du stade de Bembéréké pour avoir une idée ainsi que pour recueillir les différentes suggestions ou bien les différents avis que ces derniers ont pour que le projet puisse être mis en œuvre correctement et puisse recevoir l'adhésion de ces différents acteurs, puisque c'est bon d'être dirigeant, mais il faut souvent collaborer avec des personnes extérieures pour pouvoir mettre en œuvre ou bien réussir le plan que vous avez établi. Donc, ce fut une séance intéressante hier où les différents acteurs, que ce soit les membres du bureau, les responsables de la commune de Bembéréké, si je dis responsables, c'est le maire ainsi que les membres de son conseil communal, les chefs traditionnels, ainsi que les personnes ressources, sans oublier les supporters, ont eu à faire les différents diagnostics et proposer des pistes de solutions pour que BKFC puisse renaître de ses cendres, puisque quand on cite la commune de Bembéréké en termes de patrimoine, après un voire même en première place, on cite BKFC comme une référence au niveau de cette commune-là. Et depuis un certain nombre d'années, cette équipe a commencé par tergiverser et il fallait prendre les décisions fortes afin que BKFC puisse retrouver ses lettres de noblesse.
0: Ils ont aussi présenté le nouvel entraîneur dans la présentation, dans le bagage de cet entraîneur. C'est un formateur, il va former déjà le membre encadrant. D'abord, ils vont faire une présélection et ils vont commencer par recevoir des cours de cet entraîneur. C'est aussi un entraîneur qui forme des jeunes. Alors, la vision, c'est 2026-2031. Ce que je voudrais qu'on comprenne, ce n'est pas un entraîneur qui est parti pour être renvoyé demain ou après-demain quand les résultats ne vont pas suivre.
1: Exactement. Lors des différentes interventions, notamment d'un des participants, entraîneur aussi de son état, ce dernier a fait ressortir un mal qui gangrène souvent les différentes équipes, à savoir que toutes les fautes sont mises sur la tête de l'entraîneur, alors que quand on fait une analyse globale, ce n'est souvent pas le cas. Et l'assistance a compris, ainsi que les membres du conseil communal et ceux du bureau directeur de BKFC. Et comme tu l'as dit, cet entraîneur est là pour faire un bon moment avec un projet bien établi où il va devoir se pencher sur d'abord la formation des joueurs locaux. Si je dis locaux, ce n'est pas forcément les enfants de Bembéréké, mais ceux des communes environnantes, pour que BKFC puisse retrouver son identité d'antan qui faisait la fierté de toute la commune de Bembéréké ainsi que de toute la région du Borgo. Et après cela, dans son cahier de charge, il y a également la formation des encadrants de la commune de Bembéréké pour que d'ici les 5 ans que nous ayons des filles et fils de la localité qui aient des compétences ainsi que les diplômes requis pour pouvoir s'asseoir sur le banc de touche des différentes équipes. Et dans ce cadre là donc un programme a été également établi là pour que au moins 5 jeunes de la commune de Bembéréké, c'est-à-dire un par arrondissement, puissent se joindre au staff technique afin d'assister aux différentes séances et également puissent prendre des notions de coaching et après cela voir dans quelle mesure ils pourront assister aux différentes sessions de formation des licences CAF pour pouvoir acquérir les diplômes requis, histoire d'avoir des connaissances. Et je pense que c'est une très belle idée, puisque si on fait le point des filles et fils de Bembeleke, que les gens m'en excusent, si je parle de Bembeleke,

0: de s'asseoir sur les bancs de touche au niveau des équipes qui animent le championnat, que ce soit le championnat professionnel ou bien le championnat amateur. Et vous le savez très bien, depuis un certain nombre d'années, et plus précisément le championnat qui vient de demander, il y a des conditions pour que vous puissiez être soit entraîneur, entraîneur adjoint ou même entraîneur des gardiens, et même cela viendra bientôt préparateur physique des différents clubs. Donc il faut avoir un minimum de bagage intellectuel ainsi que de certificat, donc d'un diplôme pour pouvoir postuler à ces différents postes-là. Donc et les responsables de la commune ainsi que de BKFC ont eu cette vision pour que cela puisse être rentable également pour les filles et fils de Bembeleke qui auront ces parchemins-là, puisque on néglige souvent le cas, on parle souvent d'être des joueurs et autres là, mais quand vous regardez la masse salariale que les différents entraîneurs qui passent par nos différents clubs, ce sont des salaires à la fin de la saison qui sont un peu colossaux et qui pèsent également sur les différents budgets. Mais quand vous avez un des vôtres entre griffes qui est sur le banc de touche, souvent il y a des compréhensions. Vous vous rappelez de ces problèmes à la FIFA où BKFC ainsi que d'autres clubs du championnat ont eu avec des entraîneurs expatriés à cause des salaires non dus ou bien certaines primes qui ne sont pas payées et qui ont causé des sanctions à ces différents clubs. Alors que quand vous avez un de vos fils qui est à la tête de l'encadrement technique, même si il y a des problèmes, je pense que ça pourrait être réglé à l'amiable, en interne, en famille, pour que vos difficultés ne puissent pas rejaillir d'abord sur le plan national ainsi qu'à l'international au niveau des différentes instances de la FIFA. Donc c'est une très belle idée, et à chaque mois, ces différents entraîneurs, en dehors des séances d'entraînement qu'ils vont suivre avec l'encadrement officiel de BKFC, auront des jours où ce seront des séances dédiées à eux afin qu'ils puissent recevoir des cours et après faire la formation certifiante pour avoir le diplôme. Et d'ici quelques années, nous aurons nos propres entraîneurs qui pourront coacher également nos jeunes joueurs qui également font partie du projet d'ici peu ou bien à long terme, c'est-à-dire d'ici les 5 ans.
1: En tout cas, il faut aussi saluer la richesse et la profondeur de questions qui ont été posées hier pour comprendre ou pour diriger, pour quand même apporter quelques pistes de solutions, notamment et le fair play sur le terrain. Et quand l'équipe venait à prendre un coup, c'est ce budget établi, réparti, bien calé, ficelé, qui est obligé de prendre une entorse, parce qu'il sera redirigé vers des déplacements qui n'étaient pas prévus.
0: Exactement. Le lundi dernier, vous receviez ici le président de Damissa FC Lourdes, Francis Kotogbian, en même temps membre du comité exécutif de la Fédération béninoise de football, qui appelait les différents supporters, que ce soit de BKFC, de Bois de Sinandé ainsi que de Damissa, qui seront souvent au stade de Bembeleke à avoir cet esprit du fair play, puisqu'il y a également des réformes au niveau de ce secteur-là avec des équipements qui seront mis à la disposition aussi bien de la Fédération béninoise de football à travers la Ligue de football professionnel et également de la police républicaine pour pouvoir déceler ceux qui seront auteurs de troubles au niveau de nos différentes aires de jeu lors des différentes rencontres là. Et comme tu l'as dit, BKFC en a fait les frais la saison passée, la saison surpassée, avec soit des délocalisations de matchs ou bien des matchs joués à domicile sans supporters, ce qui, comme tu l'as dit, est une entrave à l'exécution normale du budget établi en début de saison, puisque déjà au niveau des budgets en matière de recettes, vous prévoyez une marge pour les rencontres à domicile où vous espérez des supporters qui viendront acheter des tickets, et donc ce serait une sorte de revenu. Mais quand vous faites l'objet de sanctions et que vous êtes délocalisé, donc déjà vous n'avez pas le nombre de supporters que vous auriez dû avoir à domicile, et vous êtes contraint de mettre encore la main à la caisse histoire de retirer une certaine somme qui était prévue peut-être pour une autre activité ou bien un autre investissement pour pouvoir faire le déplacement de la localité où vous êtes délocalisé. Ou soit quand vous jouez à domicile sans supporter, donc ça veut dire qu'aucune entrée de fonds et sera coûte cher pour

0: les populations. Donc, dans ce cadre-là, ceux qui étaient à la science ont également mis l'accent sur cet aspect, histoire que BKFC ne puisse pas retomber sous le coup de ces différentes sanctions-là, afin que le stade de Bemerke puisse recevoir, pardon, toutes les rencontres de notre club à domicile durant cette saison 2025-2026.
1: C'est aussi un stade, stratégique, puisque aujourd'hui, Damissa se donne du plaisir à revenir à jouer sur ses installations, sur les installations de Béquet, après que des travaux doivent être entrepris du côté du stade de Damissa. C'est un honneur pour la commune, au président qui retrouve d'ailleurs sa maison, dans le cri d'appel du président de Damissa, celui de Boa de Sinandé, les cris de cœur ont été les mêmes.
0: Exactement. Le lundi passé, je faisais cas de cela lorsque nous faisions l'émission à Mariba pour dire que c'est un honneur pour Bemerke d'accueillir trois clubs au niveau de l'enceinte du stade Omnisport de Bemerke. Et hier, le maire de la commune de Bemerke, lors de cette assemblée générale, faisait cas de cela, comme quoi c'est des points qui sont marqués au niveau du conseil communal lorsque vous avez de ces genres d'événements qui se déroulent dans vos stades-là. Nous avons cette saison, comme tu l'as dit, Damissa FC de Ndali qui évolue au niveau du stade de Bemerke. Nous aurons également deux clubs de la deuxième division, c'est-à-dire PKFC de Bemerke ainsi que Bois de Sinandé qui recevront leur rencontre à domicile ici. Donc, le stade de Bemerke a lui seul à trois équipes qui sont domiciliées là, et ce sont des points positifs pour plusieurs acteurs, que ce soit les vendeuses, les populations, ainsi que n'importe quel acteur du football. À chaque week-end, auront au moins droit à une rencontre au niveau de ce stade-là. Et le lundi dernier, je disais que il va falloir que ces trois clubs qui jouent au niveau du stade puissent collaborer, histoire que la saison prochaine, que nous ayons peut-être minimum deux de ces trois clubs, voire les trois clubs en première division. Ce serait encore une plus-value pour la commune de Bemerke d'avoir trois clubs qui évoluent au niveau de la première division. Vous voyez, par exemple, au niveau du stade de Avrancourt, nous avons Avrancourt Omnisport qui joue là, nous avons la Sobimap, équipe championne du Bénin qui joue là, nous avons les Dragons de l'UME, équipe la plus titrée qui joue au niveau de ce stade là, et souvent c'est un engouement que les populations ont, ou bien une fierté que les populations ont d'accueillir ces grands clubs au niveau du championnat évoluer dans leur localité. Donc il ne faudrait pas que nous fassions des choses qui vont tordre le cou, bien mettre à mal l'une ou bien l'autre des équipes, histoire de les délocaliser pour que les dépenses imprévues, comme tu le disais tantôt, viennent s'ajouter aux différents problèmes de ces équipes-là. Ce que nous devons faire, nos populations de Bemerke, de Sinandé, de Ndali, puisque nous formons maintenant un, c'est de nous associer pour qu'à chaque rencontre à domicile, nous puissions pousser ces différents clubs-là afin d'avoir des victoires et avoir Damissa au niveau toujours du championnat d'élite, puisque c'est le vœu ou bien la projection que le président a eu à faire forcément cette année. Ce n'est pas pour rechercher le titre au niveau de ce club-là, mais au niveau de BKFC et de Bois de Sinandé, en dehors peut-être de deux rencontres, c'est-à-dire la rencontre aller-retour qui va les affronter, que nous soyons souvent unis derrière ces équipes-là, histoire qu'elles aient des victoires, et ce sera à l'honneur de toute la sous-région et de la commune de Bemerke en particulier où se situe le stade-là.
1: Et pourquoi pas ne pas créer une fédération des supporters de ces trois clubs. Là, cette fédération va s'occuper de toutes les rencontres de ces clubs-là sur le stade Bemerke. Ce serait une innovation et ce serait vraiment un truc qui va quand même permettre de dire on est un autour du football.
0: Exactement, et je pense que c'est une très belle idée. Les différents responsables de ces différents clubs peut-être vont se pencher là-dessus, histoire de fédérer les différents supporters à travers une organisation, et à chaque rencontre, vous aurez de ces animations-là. Déjà, il y a l'équipe de Damissa qui est en première division depuis un certain nombre d'années. Quand vous suivez leurs rencontres, souvent, il y a une belle animation au niveau de BKFC. Il y a le bureau des supporters qui a le matériel également pour faire, comment dit-on, les différentes animations au niveau du stade, associer également ceux de bois pour qu'à chaque rencontre que ce noyau-là puisse être présent au niveau du stade, accompagné des différents acteurs qui vont animer, histoire de booster et le staff technique et les joueurs à avoir des résultats positifs pour qu'à l'issue de la saison, nous puissions avoir les résultats escomptés.
1: Eh bien, nous allons quitter donc le registre local et nous allons parler de ce démarrage, de ce coup d'envoi, ce grand coup d'envoi du championnat national de football. La première journée de Celtis League 1 s'est jouée ce week-end, samedi et dimanche, sur l'ensemble des pelouses béninoises avec déjà des surprises, des cartons et des duels très accrochés. On fait le point dans cet élément réalisé par Emmanuel Capochichi.

club sur la plus petite des marges, 1-0. À Grand Popo, l'Auto Popo FC a pris le dessus sur Dynamo Dabomey, 2-1. À Koumé, Odio FC a réalisé l'une des belles performances de cette journée en dominant largement AS Cotonou, 3-0. De son côté, Diafa FC s'est imposé devant Panthère FC de Djougou, 2-1. Ce duel entre deux équipes promues en Celtics Ligue 1 a tourné à l'avantage des hommes de Dobo. Au stade Omnisport de Niki, Buffle FC du Borgo a dominé Ayema Football Club sur un score de 3-1. Au stade Omnisport d'Adjohou, l'association sportive de la vallée de Noémé, qui reçoit

sur un score nul et vierge 0 but partout. A noter que pour cette saison, Damissa Football Club de Mdali disputera l'ensemble de ses rencontres à domicile à Bembeleke. Au terme de cette première journée, 19

0: Eh bien, voilà le résumé que nous faisons notre confrère Emmanuel Capuchichi. Nous commençons déjà avec les grosses performances de la journée audio qui réalise un carton ce week-end en s'imposant 3-0. C'était face à Escoutounou et prend une très bonne option.
1: Exactement, l'équipe de AS Cotonou qui l'année dernière avait commencé en trombe le championnat de première division se déplaçait du côté de Koumé pour être reçu par l'équipe locale, c'est-à-dire Audio de la localité. Et comme nous l'avons tous suivi à l'issue de cette rencontre, c'est l'équipe locale qui a pris le dessus largement sur le score de 3-0, entamant une belle saison puisque, il faut le rappeler, la saison dernière, cette équipe n'avait pas commencé sous de bons auspices et avait eu des difficultés pour pouvoir se relancer. Donc, c'est une très belle, comment dit-on, opération que l'équipe de Audio a eu à faire puisque cette formation, il faut le souligner, a eu à faire des réaménagements aussi bien au niveau de son staff technique ainsi que au niveau de l'effectif des joueurs avec la signature de plusieurs joueurs qui sont venus renforcer cette formation-là. Notamment, la plus en vue, c'est cette signature de Mouzil Adam, ancien joueur de Damissa la saison passée, qui se retrouve du côté de Koumé. Il faut noter également au niveau de l'équipe de l'AS Cotonou, plusieurs départs ont été observés à l'issue de la saison, notamment avec Ferdinand Djokoui, l'emblématique capitaine, qui est maintenant au niveau de l'équipe de l'Autopopo. Donc là également, il y a de nouveaux joueurs qui ne sont pas encore moulés dans le système de cette formation qui a fait de très bons résultats l'année dernière face aux grosses équipes de la Celtis Ligue 1. Et comme on a l'habitude de le dire, c'était le début de saison. Il ne faut pas être euphorique, mais c'est déjà bien que des équipes comme Audio puissent engranger des victoires largement lors de cette première journée-là.
0: Alors, et très bonne victoire, très bon démarrage pour les amis de Buffle de Parakou qui ont reçu leur entrée dans cette compétition. 3-1, c'était face à Ayema. Mais à l'inverse, Panthère a glissé, comme on le dit, en termes, pour parler avec une petite sagesse, Panthère a glissé 1-2, c'était en faveur de cette équipe de Jeffa. Très belle opération, si on peut ainsi dire, de AS Vaux qui a fait un travail à domicile en dominant USS Kraké. 1-0, mais à l'opposé, il y a aussi cette victoire de l'Autopopo sur Dynamo, et qui est cette fois-ci coaché par un expatrié. Et on va revenir, on va parler de cette actualité. Et aussi le 1-1 entre Coton et Coton et Dragon, Damissa, dans le choc du Septentrion, Damissa et Cavalier.
1: Exactement, des résultats, en tout cas, surprise pour celui qui était observateur du début de saison de beaucoup d'équipes du Septentrion, pardon, du Bénin. Je vais commencer par les équipes du Septentrion. Hier, nous avons suivi cette rencontre entre l'équipe de Damissa FC et puis son homologue de Cavalier de Niki au niveau du stade de Bemeraka, une équipe rencontre qui s'est soldée par le score de 0-0. 0-0, en tout cas, pour les supporters des deux équipes, ceux qui sont fans des deux équipes, je veux dire, c'est un résultat qui était convenable pour eux. Je voudrais parler de Cavalier de Niki, où la saison dernière, vous vous rappelez que déjà c'était 3 ou 4 rencontres successives où l'équipe n'arrivait pas aussi bien à domicile qu'à l'extérieur à remporter le moindre point. Donc, quand il commençait cette saison avec un point lors de cette première journée, ils devront être preneurs. Par contre, l'année passée, vous vous rappelez que de Damissa qui a commencé en trombe le championnat. Donc là, il y a également eu des réaménagements, des réajustements. L'entraîneur est toujours resté en place, mais beaucoup de joueurs sont partis. Il y a un nouveau projet qui a été mis en place. Le président l'a expliqué ici sur les antennes de la radio communautaire le lundi dernier avec des joueurs qui n'étaient pas, en tout cas, habitué à jouer le championnat d'élite de football et également au niveau de l'aide de jeu, nous avons remarqué cela. Quand on va du côté de Banikwara, Banigansé avait également eu presque le même sort et la même aventure, vous vous rappelez, jusqu'à la dernière journée avec Cavalier pour pouvoir se maintenir. Ça n'a pas été facile puisque au niveau du début du championnat, ces deux équipes avaient des difficultés. Cette formation, l'année passée, avait battu son adversaire du week-end, aussi bien à l'aller qu'au retour, c'est-à-dire l'équipe de la Soubima, que ce soit à Franco ou à Banikwara, c'était une victoire, mais en début du championnat, chaque équipe se met à fond histoire d'engranger le maximum de points pour d'abord assurer son maintien et peut-être envisager une place qualificative pour les Coupes africaines. Donc, je peux dire que en termes de résultats et de points, pour Cavalier ainsi que pour Banigansé, c'est une amélioration par rapport à la saison dernière. Et c'est le même cas également pour l'équipe de Asvo qui avait commencé également par des défaites jusqu'à la troisième journée avant qu'elle ne fasse le déplacement de Banikwara pour pouvoir faire un match nul pour pouvoir engranger les premiers points. Ici, elle se retrouve avec une victoire par le score de 1-0. Donc, ça veut dire qu'il y a également eu des améliorations de ce côté-là. Dynamo d'Abomey ainsi que l'Autopropo, c'était déjà un choc lors de cette première journée. Et comme nous l'avons vu tous, l'équipe de l'Autopropo s'est imposée par le score de 2-1 à l'extérieur avec la pléthore, en tout cas, de réajustement qu'il y a également eu au niveau de l'équipe de Dynamo d'Abomey avec le nouvel entraîneur dont tu faisais cas tout à l'heure. Donc ça veut dire que là, il y a un début qui a été raté pour cette formation. À Niki, nous avons eu cette rencontre entre les Buffles du Borgo qui également ont eu à faire du réaménagement au niveau de leur effectif, aussi bien au niveau du staff technique ainsi que des joueurs qui recevaient une équipe qui l'année dernière nous a habitués jusqu'à la 7e journée à enregistrer des résultats nuls,
0: match nul,
1: c'est-à-dire l'équipe de Aïma, mais là, Damissa, l'équipe des Buffles a fait fort avec ce score de 3-1 faisant une entrée comme d'ailleurs la saison passée. Le samedi, nous avons également eu cette rencontre entre du côté de Avrancourt, entre l'équipe des Dragons de l'OME ainsi que l'équipe de Coton FC également, qui, comme Damissa, est sur un nouveau projet avec la libération de plusieurs anciens entre griffes joueurs qui étaient là et le recrutement de nouveaux joueurs ainsi qu'au niveau du staff technique avec l'arrivée du coach Ibrahim Da Silva pour pouvoir mettre en œuvre ce nouveau projet, ce qui leur a même valu de ne pas participer pour la Coupe CAF pour laquelle elle était qualifiée. Donc l'équipe de Coton était en déplacement du côté de Avrancourt face à l'équipe des Dragons du Lyon, et là également c'est un résultat nul. Donc quand on fait en tout cas un bilan des résultats de cette première journée, dans l'élément Emmanuel l'a dit, 19 buts ont été marqués au niveau sur 9 matchs, ça fait déjà un ratio de 2 buts et quelques par rencontre. Donc ça veut dire que ça promet, même si à Bemelka ici nous n'avons pas eu droit à des buts, on a assisté à une rencontre qui d'ici quelques semaines, s'il y a eu des corrections au niveau des différents staff techniques aussi bien de Damissa qu'ainsi que de Niki, à de belles rencontres. Donc ce championnat là promet, et on a l'habitude de le dire, quand vous faites un mauvais départ, c'est que pour pouvoir remonter la pente, c'est souvent difficile. Banigansé FC ainsi que Cavalier de Niki en a fait les frais jusqu'à presque la dernière journée pour pouvoir se maintenir au niveau de l'élite. Donc il va falloir que dès les premières rencontres, avant que les différentes équipes puissent mettre le rouleau compresseur en marche, engranger le maximum de points pour être tranquille lorsqu'il va rester 5 voire 6 journées pour que le championnat finisse.
0: Et puis nous allons donc parler également, on va parler très rapidement, de la Ligue 2. Vous étiez en train de l'évoquer Après donc le démarrage de l'élite ce week-end, le week-end écoulé, voilà, tous les regards se tournent désormais vers la deuxième division, si on peut ainsi l'appeler, la Celtics League 2, qui reprend ses droits de à compter du ce samedi 3, sur l'ensemble du territoire national. Les enjeux de cette nouvelle saison, la saison 2026-2027, réunit 18 formations, il faut le savoir, 18 formations ambitieuse, répartie aux quatre coins du Bénin, entre grands noms en quête de rachat, comme les Requins de l'Atlantique, basés à Ouida, et Énergie, la GS Paubert, et des formations bien décidées à jouer les premiers rôles, comme BKFC. La bataille pour l'accession à la Ligue 1 s'annonce particulièrement disputée. Alors, nous irons voir très rapidement ce qui va se passer au cours de cette première journée, si vous voulez. J'ai déjà parlé des enjeux. L'enjeu ici, c'est deux équipes qui montent, mais aussi un autre enjeu, à l'inverse, c'est deux équipes qui ne descendent pas forcément en D3, mais descendent en D4, puisqu'on ne parlera plus de D3.
1: Exactement. Toutes mes excuses. Il y a plusieurs enjeux au niveau de ce championnat d'élite-là. Et permettez-moi que je fasse un retour pédalage pour parler un peu également de la Ligue 1, puisque nous sommes en train d'aborder la Ligue 2. Vous parliez de cette défaite de Panthère de Djougou. Il faut souligner que les deux formations qui s'affrontaient également...
0: C'était les promus.
1: Donc, peut-être la saison prochaine, on aura deux promus qui vont s'affronter de l'autre côté. Là, comme tu le disais tantôt, le samedi 3 octobre, la deuxième division également va commencer, va se poursuivre le dimanche 4 et prendre fin le lundi 5 en ce qui concerne la première journée. Et comme tu le disais tantôt, deux enjeux majeurs sont au niveau de ce championnat-là, c'est-à-dire deux équipes qui voudront monter en championnat d'élite, c'est-à-dire la première division. Et les deux dernières formations qui seront reléguées iront automatiquement au niveau du championnat amateur, c'est-à-dire la D4, puisque la D3 partira d'ici bientôt. Donc ce serait une bataille rude, comme nous l'avons suivi la saison dernière au niveau des clubs qui se retrouvaient en tête du championnat, ainsi que au niveau de la queue du peloton. Et comme tu le disais tantôt, nous avons des clubs mythiques qui, de par leur nom, ne devraient pas se retrouver en deuxième division, mais par la force des choses s'y retrouvent, qui vont vouloir laver leur honneur et se retrouver au niveau du championnat d'élite. C'est notamment le cas emblématique, c'est celui des Requins de l'Atlantique, plusieurs fois équipe championne du Bénin au niveau de la première division, mais qui par la force des choses se retrouve là. Nous avons la Jeunesse Sportive de Poubert, nous avons BKFC de Bemeleke, ainsi que d'autres formations qui étaient habituées à jouer les premiers rôles au niveau du championnat de première division, mais qui se retrouvent en deuxième division. Et nous avons l'habitude de le dire, si vous ne prenez pas les dispositions idoines, lorsque vous vous retrouvez en bas de l'échelon où vous étiez, c'est souvent difficile, et d'année en année, vous vous retrouvez dans une sorte de léthargie et vous n'arrivez pas à évoluer. Donc les différents états majors de ces différents clubs vont vouloir cravacher du histoire de se retrouver en Ligue 1. Et c'est dans ce cadre, tout à l'heure, on parlait de cette assemblée générale de BKFC pour pouvoir mettre sur pied les différents jalons histoire de pouvoir accéder au championnat d'élite, soit cette saison ou bien la saison prochaine.
0: Pour rafraîchir la mémoire de nos auditeurs, il faut préciser que avec la redistribution des cartes, certains clubs vont se retrouver à Djougou sur certains stades. C'est le cas de Abeille qui joue à Djougou. Adjidja va jouer à Dogbo et Elite, AS Elite joue à Koma. Et Talon, AS et Talon joue à Ouida. Okuta, les premiers, Okuta c'est une équipe promise, et qui monte, écoute, la 2-2, joue à Savalou, AS Police reçoit à Djakotome, Avranco, Aziza à Djoum, Beke à Bemereke, Boa à Bemereke, Dadje à Plahoué, à Plahoué. Et puis, Énergie joue à Comé, la Jacques joue à Kétou, la Jeunesse Sportive de Paubert joue à Paubert, et puis Requin reçoit à Ouida, à Ouessé on aura Real, Sitatunga à Covet, et puis Candy on aura Takounet. Au cours de cette première journée, le samedi déjà, les carottes, les dés seront jetés du côté de Kandi avec Takone qui joue contre Sita Tsunga. Ce même samedi à Ouida, Étalon, AS Étalon affronte Boa qui fait ce déplacement des deux extrêmes, hein, je vais dire des deux extrêmes du Bénin. Voilà. Boa quitte Sinandé et va bouger à Ouida pour jouer contre Étalon. FC. Samedi, on aura à Comé Elite Sport qui joue contre Real et puis à Jacotomé, AS Police qui affronte Pobé dimanche. La suite de la première journée mettra en opposition la Jacques, la Jeunesse Athlétique de Kétou contre Énergie. Et du côté de Dogbo, on aura Adjidja, Avranco Omnisport, à Adjoum, à Ziza, Accueil, BKFC et puis à Djougou. Abel joue contre Dadjé, Requin affronte AS Okuta. Voilà.
1: Également, il y a de belles rencontres en perspective depuis cette première journée de la Ligue 1. Trois rencontres en tout cas pour ce qui concerne les équipes qui sont proches de Bembraké. C'est celle qui va opposer le samedi Bois de Sinandé, qui se déplacera du côté de Ouida pour affronter l'équipe de Étalon, une équipe promue, l'équipe au sein de laquelle évolue Orum Mossi Zidane, que tout le monde a eu la chance de voir lors de la Ligue des Vacances, ainsi que à Bembraké, ici à Banikwara, ainsi que du côté de Niki, où il a terminé meilleur buteur au niveau des différents championnats auxquels il a participé. Il est en regroupement du côté des U23 et actuellement ils sont du côté de la Tunisie, à Sousse plus précisément. Donc cette première journée, l'équipe de Bois a la chance de ne pas l'affronter. L'autre équipe, en tout cas locale, si je puis l'exprimer ainsi, c'est l'équipe de Takune à Kandi qui va recevoir l'équipe de Sita Tsunga à Kandi. Pour rappel, la saison dernière, l'équipe de Bois était en déplacement face à cette équipe de Sita Tsunga du côté de Aboum et Kalavi, où elle avait perdu cette rencontre-là. Et le dimanche 4, nous aurons le déplacement de BKFC du côté de Aziza, une équipe de BKFC où, comme on le disait tantôt, il y a eu beaucoup de réformes avec le recrutement du nouvel entraîneur ainsi que de nouveaux joueurs qui seront dans l'effectif, histoire de mettre en place le projet dont nous avons parlé tout à l'heure là. Donc ce sont des rencontres en tout cas à suivre de près, et comme je le disais tantôt, dès les premières journées il faut frapper fort pour pouvoir maximiser le nombre de points, histoire de ne pas regarder derrière en ce qui concerne la descente, mais de viser le titre de championnat, voire une éventuelle montée pour ces différentes équipes là. Ce serait, comme d'habitude et comme nous le savons tous, la Ligue 2 est souvent coriace puisque plusieurs enjeux ressortent de cela, et tout à l'heure nous l'évoquions, la descente ici ce serait maintenant en D4 et non en D3 comme nous avions l'habitude de le constater avec cette réforme qui a eu au niveau de ce championnat là. Donc on va souhaiter un très bon championnat aux différents acteurs, que ce soit les responsables des différentes équipes, les membres des différents staffs techniques, ainsi que les joueurs à qui nous prions d'avoir la santé et moins de blessures, histoire de terminer la saison en beauté.
0: Eh bien, il faut noter que la fin de la phase aller est prévue pour le 23 janvier 2027. Il y aura la trêve hivernale, le mercato si vous voulez, qui va durer du 24 janvier au 19 février pour réajuster les équipes. Et après, on se relance pour la deuxième partie et pour le sprint final. La reprise est prévue pour le samedi 20 février 2027. La fin du championnat est prévue pour le samedi 12 juin 2027. Voilà.
1: Et au moins, là, il va falloir que, quand c'est bon, il faut le souligner et saluer le professionnalisme de la Fédération Béninoise de football à travers la Ligue de football professionnel du Bénin qui organise les différents championnats. Puisque cette saison, la date qui a été annoncée, en tout cas au niveau de la première division, a été respectée et n'a fait l'objet d'aucun report. Donc c'est une avancée que nous avons suivi avec gaieté de cœur, vivement que cela puisse être ainsi pour les prochaines saisons, histoire, comme on le souhaite, d'avoir un championnat beaucoup plus professionnel.
0: Nous allons marquer une courte pause et nous allons prendre la direction des éliminatoires de la Coupe d'Afrique des Nations, CAN 2027. Les éliminatoires ont commencé la première journée, on revient dans un instant.

0: Eh bien, cette fois-ci, nous prenons la direction du continent africain. Nous allons parler des éliminatoires de la Coupe d'Afrique des Nations 2027. Une première journée riche en enseignements, en confirmation, mais aussi en surprise à travers le continent africain. On parcourt immédiatement l'ensemble des résultats, groupe par groupe, et nous démarrons avec le groupe A, le groupe A et le groupe B. Au début, dans le groupe A, où le Maroc, on débute avec le groupe A, où le Maroc a réussi son entrée en matière de la plus belle des manières en s'imposant solidement 2-0 face à cette équipe du Gabon. Dans l'autre rencontre, c'est le Niger qui réalise une opération en dominant le Lesotho 2-1.
1: Exactement, entrée en matière réussie pour l'équipe finaliste de la dernière Coupe d'Afrique des Nations, c'est-à-dire l'équipe marocaine qui d'ailleurs fait un bond au niveau du classement mondial en ce qui concerne le classement FIFA avec son entrée dans les 5 premières places, une première pour une équipe africaine au niveau de ce classement-là. Donc elle affrontait un cadeau, c'est-à-dire l'équipe gabonaise, même si les anciens entre griffes ne sont plus dans l'effectif. Je veux parler de Aubameyang ainsi que les membres de sa génération. Et l'autre rencontre dont tu faisais cas, c'est l'équipe du Niger qui souvent n'a pas la chance de participer à la phase finale de la Coupe d'Afrique des Nations, mais qui depuis un certain nombre d'années fait des résultats positifs au niveau des différentes sélections de catégorie d'âge, et cela s'est confirmé avec cette victoire par le score de 2-1, faisant ainsi également une belle entrée en lice pour le compte de ces éliminatoires de la Coupe d'Afrique des Nations CAN 2027. Vivement que le Niger puisse maintenir le cap, histoire de se qualifier également pour cette compétition-là.
0: Dans le groupe B, un match nul et vierge entre l'Égypte et l'Angola, 0-0. Le Malawi a profité pour prendre la tête de ce groupe B grâce à sa victoire de 2-1 devant le Soudan du Sud.
1: Exactement, entrée en lice un peu mitigée pour l'équipe de l'Égypte qui était soit demi-finaliste ou quart de finale, lice lors de la dernière édition de la CAN avec ce résultat nul de 0-0. Et après, il y a eu cette histoire de Mohamed Salah qui n'aurait pas été content d'être remplacé à la 65e voire à la 70e minute et qui a fait ses valises pour retourner du côté de la Turquie. Donc il y a ce problème là qu'il va devoir régler en attendant cette deuxième journée qui commence déjà à partir de ce soir, bien demain si je ne me trompe là, laissant ainsi déjà la tête de ce groupe là à l'autre formation dont tu parlais. Et là, l'Égypte est habituée aux compétitions de ce genre-là, mais ce n'est souvent pas bon que des formations du genre puissent commencer par des résultats qui ne sont pas positifs.
0: Parlons du groupe C, du groupe D, très rapidement. On prend donc la direction de ce groupe C et D. En ce qui concerne ce groupe, c'était le choc des Ducs remporté par la Côte d'Ivoire qui a dominé le Ghana 2-0. De son côté, la Gambie a fait donc le mérite face à la Somalie 2-1. 2-1, c'est le match entre la Gambie et la Somalie. Et puis, nous allons parler aussi du groupe D. Allez-y avec déjà ce choc entre le Ghana et la Côte d'Ivoire.
1: Exactement, 2-0 entre dans cette rencontre fratricide de l'Afrique de l'Ouest entre la Côte d'Ivoire et le Ghana, deux acteurs

0: l'Afrique du Sud s'impose dans la douleur 2-1 face à la Guinée. Pendant ce temps, le Kenya et l'Érythrée se quittent sur un score franc de 0-0.
1: Exactement, l'Afrique du Sud qui a fait un bon parcours à la Coupe d'Afrique des Nations et qui était également du côté de la Coupe du Monde avec le cap de la sortie de phase de groupe pour pouvoir jouer les matchs à élimination directe, recevait une grosse nation, notamment l'équipe guinéenne avec Cheo Girassi que tout le monde connaît dans l'effectif. Et là, ça n'a pas été facile pour les Sud-Africains, même si au bout des 90 minutes, ils ont réussi à avoir le gain de la partie par le score de 2-1. C'est un faux pas que les Guinéens, puisque c'est un pays de l'Afrique de l'Ouest, ont fait. La dernière fois, ils ont raté la qualification pour la Coupe d'Afrique des Nations. Il va falloir également, de ce côté-là, corriger le tir pour pouvoir se retrouver en 2027 pour ce tournoi-là.
0: Dans le groupe E, la République démocratique du Congo assure l'essentiel avec un succès 2-0 face à la Guinée équatoriale.
1: Exactement, deux formations qui sont en pleine ascension. Tout le monde connaît l'équipe équato-guinéenne avec sa pléthore d'expatriés entre griffes qui, depuis un certain nombre d'années, font la fierté de cette formation-là. Mais en bon mondialiste, l'équipe de la République démocratique du Congo a su faire les choses pour pouvoir remporter les 3 points de la première journée qui sont capitaux pour la suite de la compétition.
0: Dans le groupe E toujours, on a assisté à un match prolifique, voilà, j'y arrive, et spectaculaire, entre la Sierra Leone et le Zimbabwe, un match qui a accouché de 5-3 pour le Zimbabwe, 2 pour la Sierra Leone.
1: Exactement, l'équipe de l'Afrique australe, notamment l'équipe zimbabwéenne, qui a fait un déplacement réussi pour pouvoir engranger les 3 points de la partie avec 3 buts marqués, même si elle en a encaissé 2. Donc c'est en tout cas de bon augure pour cette formation là et vivement des améliorations du côté de la Sierra Leone, histoire dès la deuxième journée de pouvoir rattraper le pas, sans quoi ça va très vite pour les éliminatoires. Et quand vous laissez les points aussi bien à domicile qu'à l'extérieur, vous n'avez pas la chance de vous qualifier.
0: Parlons à présent de notre groupe, le groupe du Bénin, le groupe F. Belle performance pour la Mauritanie qui bat la République centrafricaine 3-1 dans le derby ouest-africain. Le Burkina et le Bénin se neutralisent 1-0.
1: Exactement, la Mauritanie a fait une entrée en lice réussie et profitant de ce match nul entre le Bénin et puis le Burkina Faso, une rencontre qui se jouait au niveau sur l'aide de jeu du stade du 4 août du côté du Burkina Faso. Donc la Mauritanie prend en tête seule la tête de ce groupe là, mais j'ai foi que aussi bien le Burkina Faso et le Bénin font déjà dès la deuxième journée corriger le tir, puisque Rita nul et une victoire d'une autre équipe n'arrange pas souvent ceux qui font le Rita nul. Donc on dira que certes le Bénin n'a pas perdu face au Burkina en termes de nom, mais c'est un faux pas puisque la Mauritanie a pris la tête à elle seule au niveau de ce groupe-là.
0: Parlant justement de la Mauritanie et du Bénin, ils s'affrontent demain mardi dans la suite de ces éliminatoires.
1: Exactement, le stade de Ebempe du côté de la Côte d'Ivoire va accueillir cette rencontre-là où les Béninois vont recevoir cette équipe mauritanienne et que, comme je le disais tantôt, une victoire nous permettra d'ici l'issue de 2 journées des éliminatoires avoir 4 points pour pouvoir nous positionner pour une qualification probable pour une seconde fois en Coupe d'Afrique des Nations.
0: Eh bien, le temps fait déjà son petit bonhomme de chemin et nous irons très vite avec la victoire des Lions indomptables du Cameroun et qui battent les Comores, 3-1. Et puis la Namibie s'offre quant à elle les 3 points de la partie face au Congo grâce à un succès de 1-0. Du côté du groupe H, pas de vainqueur entre la Tunisie et l'Ouganda et qui se quittent sur un score de parité 1-0. Même scénario entre la Libye et le Botswana avec

un match nul spectaculaire, 2 buts partout dans le groupe I. On enchaîne avec le groupe I où l'Algérie s'impose avec maîtrise 3 buts à 1 face à la Zambie. Victoire précieuse également pour le Togo, le voisin qui domine le Burundi 1-0. Dans le groupe J, le Soudan prend le dessus sur l'Éthiopie 1-0. Le Mozambique et le Sénégal se partagent quant à eux les points avec un match nul, premier match de Patrick Vieira sur le banc des Sénégalais. Enfin, dans le groupe K, le Mali maîtrise son sujet et bat le Cap-Vert. Voilà une équipe que j'attendais, que je n'ai pas du tout vue. Le Cap-Vert, 3-1, même score pour le Rwanda qui s'impose 3-1 devant le Libéria. Enfin, le Nigeria s'impose 2-1 face à Madagascar. Tandis que la Guinée-Bissau va signer une belle victoire à l'extérieur, 2-0 sur le terrain de la Tanzanie. Merci pour le fond sonore, Inoussa Boka, qui annonce déjà les couleurs de la fin de cette émission.

0: Il est 8h dans tout le pays, c'est l'heure du journal. Mesdames et messieurs, bonsoir et merci de nous préférer. À la une de cette nouvelle édition, Cyril Daffy Abiogéo a été désigné nouveau président des adeptes des cultes endogènes de l'arrondissement de Bérouin. La cérémonie s'est déroulée hier dimanche. Au Bénin, le gouvernement lance le paiement électronique des frais de mission dans l'administration publique afin de renforcer la traçabilité des opérations, le contrôle des missions et la sécurisation des fonds publics. Au Burkina Faso, à quelques jours du 4e anniversaire de son arrivée au pouvoir, le capitaine Ibrahim Traoré a dressé son bilan. Vous aurez les précisions dans cette édition. C'est le sommet de ce journal. Il nous sert beaucoup à suivre la mise en onde. Le développement, c'est dans un instant. Béké FC de Bembereke a tenu ce dimanche 27 septembre une assemblée générale ordinaire. Il a été question de présenter le bilan de la saison 2025-2026, mais aussi les prévisions de la saison 2026-2027, voire les 5 prochaines saisons. Les détails avec Djobo Bio.
1: C'est le centre des jeunes et loisirs de Bembereke qui a servi de cadre à cette assemblée générale ordinaire du bureau exécutif de Béké Football Club. Amos Sergi, secrétaire général de Béké FC, sur le bilan sportif de la saison 2025-2026 du club de Bembereke.
2: Au cours de cette saison, Béké FC fut premier à la phase aller et dommage, quatrième à la fin de la saison. Donc, l'objectif n'est pas atteint. Les statistiques se présentent comme suit. Phase aller, 9 victoires, 6 nuls, 2 défaites, 17 buts inscrits, 5 encaissés, goal différentiel, 12 et 33 points. Phase retour, 6 victoires, 5 nuls, 6 défaites, 18 buts inscrits, 13 encaissés et le goal différentiel, 5. À la fin de la saison, le total des victoires fait 15, le total des matchs nuls, 11. Les défaites 8 avec 35 buts inscrits, 8 buts encaissés. Le goal différentiel fait 17 avec 56 points.
1: Le bilan financier a été présenté par Nazib Matia, trésorier du club.
3: On avait prévu avoir une recette de 75 874 000. Ce qui a été réalisé est de 57 427 125 francs. Donc dedans, il y a la subvention de la mairie qui est à hauteur de 7 millions. Réalisé. La subvention de l'État, 44 millions.
1: À cela s'ajoutent des dépenses évaluées à environ 60 millions de francs CFA. Béké FC a donc enregistré

0: solde déficitaire de 3 millions environ. Avec les dettes antérieures, le bureau de BKFC doit désormais près de 28 millions de francs CFA. C'est pourquoi le maire de Bembereke a engagé des réformes. El Hadj Moussa Lafia.
1: Je crois que BKFC avait le dos au mur. Et si on ne savait pas faire, on aurait assisté à un clash entre ce bureau dirigeant, l'ensemble des acteurs du football de la commune de Bembereke et les supporters. Mais on a dû prendre du recul pour dire, mais après tout, c'est Bembereke qui importe. Il faut accompagner ce bureau dirigeant à sortir la tête à travers un certain nombre de dispositions et de recommandations. Alors, donc, ce qui a été présenté aujourd'hui, ça nous a permis de constater que les réformes qu'on a engagées commencent déjà à porter leurs fruits à travers la nomination de deux cadres pour accompagner le bureau directeur, à savoir un coordonnateur sportif et un responsable administratif et financier. Ils les ont aidés sur tous les pans pour pouvoir présenter le tableau que nous avons vu aujourd'hui.
0: Aujourd'hui, BKFC veut repartir sur de nouvelles bases.
1: Le compte de tout ça, c'est qu'il y a un nouveau projet sportif qui a été présenté sur 5 ans avec de très grandes ambitions et qui mise sur la formation des joueurs, sur la formation même de l'encadrement technique, en impliquant tous les arrondissements. L'objectif étant de faire de BKFC un club qui a une âme depuis la base jusqu'au niveau de la commune, pour que Bembereke puisse former ses propres joueurs dans un cadre organisationnel et financier transparent, pour que d'ici 5 ans, on puisse voir des fils de Bembereke qui sont dans de grands clubs au niveau régional et pourquoi pas à l'international. Donc, je suis vraiment très content de cette vision qui a été tracée et je vais donc inviter la population de Bembereke qui aime le football à accompagner cette dynamique qui est en train d'être lancée.
0: Pour la saison 2026-2027, BKFC de Bembereke a prévu un budget de 120 millions de francs CFA.
2: Merci à vous, Djobo Bio. Découverte à présent, le courage n'a pas de limite et ce n'est pas Gawé Alassane qui dira le contraire. À 55 ans, ce réparateur de poste à radio, marié et père de 7 enfants, refuse de laisser son handicap physique dicter sa vie. Artisan de génie à l'atelier, il se transforme en agriculteur courageux au champ. Qui est cet homme qui transforme chaque obstacle en leçon de dignité? Irundro Sakagounou est allé à sa découverte.
3: Gawé Alassane est un réparateur reconnu à Bembereke. Il redonne vie au vieux transitor. À 55 ans, cet artisan n'est pas un réparateur comme les autres. Privé d'une partie de sa mobilité par un handicap physique, il a choisi de faire sa vie une leçon de courage. Alassane Gawé a appris son métier dès son bas âge.
4: Après l'école coranique, je suis allé dans un premier temps à Parakou pour apprendre mon métier. Comme j'avais des difficultés pour marcher, je suis revenu à Bembereke pour terminer mon apprentissage. J'ai ensuite continué mon apprentissage à Biromwe. Comme je souffre d'un handicap physique, je me suis donné à fond pour apprendre un métier.
3: Marié et père de 7 enfants, dont 3 filles, Alassane n'a jamais croisé les bras. Pour lui, la mendicité n'a jamais été une option. C'est pour subvenir aux besoins des siens qu'il a appris ce métier.
4: C'est grâce à mon métier que j'ai trouvé une femme. Nous avons eu 7 enfants, dont 3 filles. Certains de ces enfants ont obtenu leur bac et sont désormais à Parakou. J'arrive à subvenir à nos besoins grâce à mon métier. Depuis que j'ai fini mon apprentissage, je n'ai jamais menti alors que je le faisais avant.
3: Quand il quitte ses outils de radiotechnicien, c'est pour rejoindre la terre. Alassane est aussi un agriculteur.
4: Je cultivais 5 hectares de coton et 3 hectares de maïs. En ce temps-là, je n'avais même pas encore de femme. Je le faisais grâce à mon courage et à mon métier. Moi-même, je sacrais au champ. Quand on me voyait travailler au champ, on ne peut pas imaginer que je vis avec un handicap.
3: Dans le quartier, tout le monde l'appelle par son célèbre sobriquet « Chaque chose a son temps ». L'homme nous explique l'origine de ce sobriquet.
4: En fait, ce sobriquet, je l'ai eu par curiosité. « Chaque chose a son temps » est un adage haoussa. Je l'ai vu sur une pochette. J'ai compris que tout ce qui existe dans cette vie finira un jour. Cela m'a beaucoup inspiré. C'est pourquoi j'ai demandé qu'on m'écrive cet adage en français.
3: Gawé Alassane prouve chaque jour que le handicap n'est pas une fatalité, mais un défi que l'on peut surmonter avec dignité.
2: Et merci à vous, Irondro Sakaguno, toujours en actualité locale, initiative communautaire dans cette édition. Les populations de Berouboué, avec à leur tête la chef de l'arrondissement, se sont mobilisées ce dimanche 27 septembre pour une opération de salubrité dans une école primaire publique ainsi que dans les locaux de l'arrondissement. Cette initiative a permis de redonner un nouveau visage à ces différents lieux, notamment à l'école où les apprenants ont déjà repris les cours. Sur les lieux, notre collègue Gagé Biosidou de l'antenne à relais de Berouboué a tendu son micro à Balikissou Chabibata, chef de l'arrondissement de la localité, pour recueillir ses impressions.
5: Nous avons eu à organiser une campagne de salubrité dans l'enceinte de l'école primaire centre de Berouboué, donc les deux groupes A et B, et aussi au niveau de l'arrondissement. Je ne peux que remercier toute la population de Berouboué d'avoir sorti massivement. Les jeunes de notre village ont répondu présents. Et je ne peux que les remercier. Merci infiniment. Et je souhaite pour des fois venir, à chaque fois, il y a une activité pour le développement de l'arrondissement, que la population sorte massivement. C'est par ce canal, je vais profiter pour remercier toute la population de Berouboué d'avoir répondu présent lors de cette campagne de salubrité.
2: Esther Gounoujak, enseignante à l'école primaire publique d'Aringourou, s'est également exprimée.
6: Nous saluons notre CA du fait qu'elle a trouvé l'idée de nettoyer notre arrondissement et la population s'est levée pour le nettoyage général de l'arrondissement et ce n'est pas la fin. Ils ont déjà continué par nettoyer notre complexe Berouboué. Ils ont tout nettoyé. Nous les saluons et nous les félicitons. Et que ça ne se termine pas à ce niveau, que ça continue dans les autres écoles.
2: Elle était au microphone de notre collègue Gagi Biosiedou de l'antenne relais de Berouboué. Et puis les adeptes des cultes endogènes de l'arrondissement de Berouboué ont désormais un nouveau président. Il s'agit de Sirodafi Abiogéo, désigné à l'issue d'une cérémonie qui a réuni de nombreux adeptes venus de la localité et des régions environnantes. Irondro Sakagounou était présent à cette cérémonie. Voici son compte rendu.
3: C'est désormais officiel. Les adeptes des cultes endogènes de l'arrondissement de Berouboué dans la commune de Bembereke ont un nouveau président. L'homme a été désigné par ses pairs et par les fidèles de la localité. L'événement s'est déroulé sous la supervision de Sirozime Yaru Ibrahim, secrétaire général de l'Association des cultes endogènes pour les départements du Borgo et de la Liborie.
7: Nous sommes là aujourd'hui à Berouboué pour désigner le nouveau président. En quelque sorte, le président sortant répond au nom de Yakubu Rachidi, le Korosino de Berouboué. Et maintenant, le président entrant est maintenant M. Biogio. C'est l'union qui fait la force. Nous souhaitons que Dieu nous prête une longue vie et que les membres de nos ancêtres nous accompagnent.
3: Cette désignation fait suite au retrait du président sortant, appelé à d'autres fonctions. Le nouveau dirigeant est un guérisseur traditionnel bien connu à Berouboué. Pour le secrétaire de l'association Yadibé Mohamed, ce choix est un gage d'une continuité réussie.
8: C'est un homme très simple. Tout ce que tu as réussi, il va te trouver des solutions vite et tu s'en vas. Moi, je suis très content de l'avoir désigné comme le président de l'arrondissement. Ce n'est pas tout le monde qui peut le faire, si ce n'est pas lui. Il n'a qu'à bien garder ça.
3: Présente à la cérémonie, la chef d'arrondissement de Berouboué, Balikissou Chabibata, a tenu à encourager les traditionnalistes à persévérer dans la valorisation de leur culture.
5: Aujourd'hui, la culture et nos traditions font partie de notre engagement à divers niveaux. Chacun veut valoriser sa culture, donc je vais leur encourager parce que toutes les femmes sont réunies, que ce soit les hommes et les femmes dans l'arrondissement. Et je souhaite que la cérémonie se passe dans l'ambiance et que ceux qui sont venus sains et saufs retournent ainsi.
3: C'est par des chants, des animations folkloriques et des danses traditionnelles que cette cérémonie festive a pris fin.
2: Pour finir avec cette page locale, ce 28 septembre marque la journée internationale pour le droit à l'avortement sécurisé. Une occasion de mettre en lumière les enjeux liés à l'interruption volontaire de grossesse, notamment les risques associés aux pratiques non sécurisées et l'importance de l'accès à une prise en charge médicale de qualité. Selon l'Organisation mondiale de la santé, environ 73 millions d'avortements provoqués sont pratiqués chaque année dans le monde. Près de 45% sont réalisés dans des conditions de sécurité insuffisantes. Ces pratiques peuvent entraîner des complications, notamment des hémorragies et des infections, et constituent une cause évitable de morbidité et de mortalité maternelle. Au Bénin, l'interruption volontaire de grossesse est encadrée par la législation. Le Code de la santé sexuelle et de la reproduction prévoit des conditions précises dans lesquelles elle peut être pratiquée, tandis que le Code pénal sanctionne notamment la pratique d'une interruption de grossesse par une personne non habilitée ou non qualifiée. Madeleine Couteau, sage-femme en service à Gamia, nous parle de ces conditions.
9: Si la grossesse atteint 3 mois, normalement, la sage-femme n'a pas le droit d'avorter la grossesse. C'est réservé aux compétences des médecins. Si une fille qui est au collège, une fille en apprentissage comme grosse, peut-être que d'un homme qu'elle ne veut pas, ou soit qu'elle est fiancée, et puis elle tombe enceinte de quelqu'un d'autre, même si elle veut, on ne peut pas lui faire l'avortement. Quelqu'un tombe enceinte, peut-être qu'elle avait beaucoup d'enfants déjà, puis elle ne voulait plus tomber enceinte. Voilà, peut-être que si elle tombe enceinte, tout au long de la grossesse, elle n'arrive plus à faire ses activités. Voilà que c'est en fonction des activités qu'elle fait qu'elle arrive à prendre soin de ses enfants. Peut-être que le mari même n'a pas même les moyens, c'est elle-même qui prend soin du mari à travers l'activité qu'elle fait. Elle n'a pas les moyens pour pouvoir garder la grossesse. Être enceinte,

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1: En actualité nationale, le gouvernement béninois engage la digitalisation du paiement des frais de mission dans les administrations publiques. La mesure est officialisée par une note circulaire signée le 25 septembre par le ministre délégué chargé du budget et de la fonction publique, Rodrigue Chaou. Cette décision s'inscrit dans la deuxième phase du système d'encadrement des missions officielles. La première phase avait permis de renforcer le suivi et le contrôle des missions, notamment pour éviter les chevauchements et détecter d'éventuels agents fictifs. Avec cette nouvelle étape, l'objectif est de mieux sécuriser les paiements, renforcer la traçabilité des opérations et assurer une gestion plus rigoureuse des fonds publics. Les informations hors de nos frontières. Au Burkina Faso, le capitaine Ibrahim Traoré s'est exprimé face à la presse ce dimanche, à quelques jours du 4e anniversaire de son arrivée au pouvoir. Le chef de l'État burkinabé a surtout évoqué la lutte contre le terrorisme, la hausse du coût de la vie, les relations avec la France et les rapports entre l'AES et la CEDEAO. Sur le plan sécuritaire, Ibrahim Traoré s'est félicité de ce qu'il présente comme une reconquête de plusieurs territoires au cours de ses 4 années à la tête du pays. Concernant la vie chère, le dirigeant burkinabé a annoncé que le gouvernement entend lutter contre la cherté des produits de grande consommation. En RDC, au moins 12 personnes sont mortes dans le naufrage d'une embarcation dans le lac Kivu, dans la province du Sud Kivu. Le drame s'est produit dans la nuit de samedi à dimanche, alors que la pirogue partie de Bukavu se dirigeait vers le nord de l'île d'Ijoué. L'embarcation transportait plus de 50 passagers. 15 personnes ont été secourues, mais plusieurs passagers restent portés disparus. Toujours en RDC, les Nations Unies ont vérifié 4114 violations graves contre des enfants au cours de l'année 2025. Selon un rapport présenté, le pays arrive au 3e rang mondial derrière Israël et le territoire palestinien. Ces violations comprennent notamment des meurtres et blessures d'enfants, leur recrutement ou leur utilisation par des groupes et forces armées, les violences sexuelles et les enlèvements. Pour finir, en France, le parquet national financier a requis ce lundi 4 ans de prison contre l'ancienne ministre Rachida Dati. Elle a été jugée pour des faits de corruption. Le parquet demande 2 ans de prison ferme sous bracelet électronique ainsi que 5 ans d'inéligibilité et d'interdiction d'exercer dans la fonction publique. Avec cette condamnation, Rachida Dati pourrait perdre son mandat de maire du 7e arrondissement de Paris. C'est sur cette information que nous allons boucler cette édition de 18h sur Radio Nocina. Mais avant de vous quitter, tout de suite le rappel des titres. Sirudafia Biogio a été désigné nouveau président des adeptes des cultes endogènes de l'arrondissement de Berouboin. La cérémonie s'est déroulée hier dimanche. Vous avez suivi les précisions avec Irundro Sakagounou. Au Bénin, le gouvernement lance le paiement électronique des frais de mission dans l'administration publique afin de renforcer la traçabilité des opérations, le contrôle des missions et la sécurisation des fonds publics. Au Burkina Faso, à quelques jours du 4e anniversaire de son arrivée au pouvoir, le capitaine Ibrahim Traoré a dressé son bilan. Vous avez également suivi les détails dans cette édition. Ainsi se referme ce 18h Info. À la présentation, je suis Emmanuel Kapouchichi. La mise en onde a été assurée par Inoussa Boukor. Merci de nous avoir suivis. Restez en compagnie de nos programmes.

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